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2: Lui doit trouver des alliances, mais c'est en tout cas une performance historique et un camouflet pour la CDU du chancelier Friedrich Merz. Les États-Unis multiplient leurs frappes dans le Pacifique au nom de la lutte contre le narcotrafic. Plusieurs bateaux ont été coulés ces derniers jours. Dans ce journal, également retour à Zamboy entre le Cameroun et la Centrafrique, 3 semaines après l'éboulement meurtrier dans une mine d'or. Et puis si l'extrême droite en France est favorite pour la présidentielle de 2027, on verra que le week-end aura été compliqué pour le RN, en particulier pour son président Jordan Bardella, visé par plusieurs polémiques. Une victoire historique pour l'extrême droite en Allemagne. L'AfD a remporté hier le scrutin régional de Saxe-Anhalt dans l'Est. 44% des voix environ, selon les dernières estimations, loin devant la CDU qui se situe autour de 17%. C'est donc un lourd camouflet pour le parti du chancelier Friedrich Merz. Pour autant, l'extrême droite n'a pas de majorité absolue. Elle devra faire des alliances pour gouverner. Mais avant de penser à tous ces calculs politiques, les électeurs de l'AfD savouraient hier cette victoire. Reportage à Magdebourg de Muriel Paradon.
3: Ils sont venus fêter leur victoire en centre-ville, une bière à la main. Un petit groupe de sympathisants de l'AfD, dont certains portent des t-shirts bleus aux couleurs du parti, fiers d'afficher leur succès, comme Christopher, la trentaine.
4: Je suis super content. Toute la campagne électorale a été fantastique. On a redonné beaucoup de courage aux gens dans toute l'Allemagne.
3: Axel, lui, est un ancien carreleur à la retraite. S'il a voté pour le parti d'extrême droite, c'est surtout par désillusion. Les gouvernements successifs, dit-il, n'ont rien fait pour sa région en ex-Allemagne de l'Est.
5: Après la réunification, les gens étaient pleins d'espoir. Et puis, il y a eu le chômage, le déclassement social. Beaucoup de gens sont partis. Les femmes, les jeunes en apprentissage en Allemagne de l'Ouest. Les politiques promettent toujours des choses, mais au final, ils ne font rien. Alors, les gens en ont marre.
3: L'économie, mais aussi l'immigration, un des thèmes porteurs de la campagne de l'extrême droite qui a séduit Christopher.
4: Je pense qu'une rémigration est importante. Il faut arrêter l'afflux de migrants. On a juste freiné l'immigration. Le problème n'est pas résolu. Il faut s'en occuper.
3: Et l'extrême droite ne compte pas s'arrêter à la Saxe-Anhalt. Elle espère imposer son programme radical dans d'autres régions d'Allemagne qui voteront dans les semaines qui viennent. Muriel Paradon, Magdebourg, RFI.
2: Deux autres scrutins régionaux sont en effet prévus dans moins de 2 semaines dans le Länder de Berlin et dans celui de Mecklenburg-Poméranie occidentale dans le Nord-Est. On va reparler largement de cette victoire de l'extrême droite en Allemagne dans une édition spéciale sur RFI Matin. Ce sera après le journal de 6h, temps universel. Les émissaires de Donald Trump sur le chemin du retour après Moscou samedi. Steve Witkoff et Jared Kushner étaient hier à Kiev. Ils ont présenté de nouvelles solutions plus efficaces pour mettre fin à la guerre en Ukraine. C'est ce qu'a déclaré hier la présidence ukrainienne. Rien de concret n'a été annoncé pour autant. Et le président Volodymyr Zelensky craint une poursuite de la guerre cet hiver puisque le président russe Vladimir Poutine refuse toujours de négocier directement avec lui. Les États-Unis relancent donc les efforts de paix en Ukraine mais poursuivent dans le même temps une guerre contre le narcotrafic sur le continent américain. Ces 10 derniers jours, l'armée américaine a saisi puis coulé 4 navires équatoriens. 37 personnes au moins ont été arrêtées, des pêcheurs accusé de collaboration avec un groupe de narcotrafiquants locaux. À Quito, Eric Sanson.
6: Un marin a filmé samedi dernier la saisie puis la destruction d'une embarcation, le Maria Candelaria, à quelques 500 km de la côte équatorienne dans les eaux internationales. Au milieu du bruit du vent et d'un hélicoptère, les pêcheurs sont sommés de se rendre. Le navire est ensuite coulé, soupçonné d'avoir servi de station-service flottante pour ravitailler les navires chargés de drogue se rendant en Amérique centrale. Des membres de l'équipage sont soupçonnés de travailler pour le groupe armé organisé les Choneros, qualifié par Washington de violente organisation narco-terroriste. Une semaine avant la destruction du Maria Candelaria, 3 autres embarcations équatoriennes ont été coulées par le commando sud des forces armées américaines. Le chalutier Les Trois Frères de Jaramillo l'a été le 28 août, le Conquistados le 2 septembre et l'OM2 le lendemain. Un tribunal du port de Manta a exigé samedi la libération des 28 membres d'équipage de ces 2 derniers bateaux, estimant que la destruction des navires avait éliminé toute preuve à leur encontre. 9 autres pêcheurs sont en route vers le continent et leurs familles nient tout lien de leurs proches avec les mafias du narcotrafic. Eric Sanson, Quito, RFI.
2: RFI, 9h35 à New Delhi, la capitale indienne se prépare à recevoir les dirigeants d'une dizaine de pays à l'occasion du sommet des BRICS ce week-end, sommet des puissances émergentes dont la Chine et la Russie font partie. Vladimir Poutine et Xi Jinping feront d'ailleurs le déplacement et les Indiens sentent bien que quelque chose d'important se prépare. Reportage sur place d'Abdullah Erali.
7: Modi ji, Pradhan Mantri ji.
8: À bord de son rickshaw, Mukesh nous montre fièrement les affiches officielles du sommet. Le visage de Narendra Modi est partout. Mais à une semaine de l'événement, le dispositif de sécurité met la pression sur la capitale. Pour un stationnement interdit, la police confisque le téléphone du chauffeur, juste le temps du contrôle. Cette fois, Mukesh voit rouge.
9: La police est injuste, je ne suis qu'un pauvre homme.
8: À quelques mètres de là, Sanket, étudiant en économie, analyse cette réalité.
10: Nous admettons que l'inégalité est plus élevée en Inde. C'est le principal obstacle à notre croissance et au développement.
8: Son ami Kritika préfère retenir le rôle diplomatique de son pays.
11: Le sommet des BRICS est une grande opportunité pour l'Inde de rassembler les grands de ce monde. C'est une grande fierté pour nous.
8: Quels devraient être les dossiers urgents de ce sommet pour une jeune Indienne comme vous ?
11: C'est la coopération, le dossier des barrières douanières. Si ces pays veulent élargir leur marché mondial et leur production nationale, c'est très important.
8: L'Inde veut profiter du sommet pour affirmer sa puissance sur la scène internationale, autour notamment du commerce et de la coopération entre les pays membres. Reste à savoir si ce groupe affichera sa cohésion en présence des présidents russes et chinois qui sont annoncés. Abdullah Erali, New Delhi, RFI.
2: C'était il y a 3 semaines, l'éboulement d'une mine à Zamboï à la frontière entre le Cameroun et la Centrafrique. Les autorités parlent d'une 50aine de morts, les familles de victimes en évoquent plutôt une 100aine. Et si ce village est né de l'activité minière, ses 20 000 habitants, en plus d'être aujourd'hui endeuillés, vivent dans un isolement marqué. Les retombées économiques ne leur profitent pas vraiment. Rolf Steph Domialieu est retourné sur place.
12: Cela fait déjà 2 heures que le 4x4 roule sur cette piste. Le trajet semble interminable. Nid de poules, crevasses, longues portions de terre dégradées, le véhicule avance lentement. Sur une distance d'environ 60 km, il faut près de 3 heures pour atteindre Zamboï, selon Arthur, conducteur de moto-taxi.
10: La route est vraiment notre plus grande difficulté. Pendant la saison des pluies, c'est encore pire. On n'a pas le choix. C'est l'unique route pour transporter les produits de toute nature.
12: Pourtant, le sous-sol de Zamboï attire depuis plusieurs années des activités liées à l'exploitation de l'or. Des milliards de francs CFA sont générés par cette activité. Mais autour des zones d'exploitation, le contraste reste saisissant. Honoré, habitant de Zamboï.
13: Nous avons de l'or ici, mais regardez l'état de notre route. Une partie n'a été réhabilité par la société d'exploitation, mais lorsque tu arrives au carrefour qui mène vers Zamboï, c'est le calvaire.
12: Mais l'isolement de Zamboï ne se limite pas à l'état de la route. Une fois dans le village, un autre constat s'impose. Le téléphone ne capte pas, pas d'appel, pas de données mobiles, pas de connexion internet accessible au grand public.
13: Ici, quand on veut joindre quelqu'un, il faut parcourir 60 km jusqu'à Baboua. Nous sommes vraiment coupés du monde.
12: La seule connexion disponible est fournie par le Wi-Fi de la société minière Dwakozo installée dans la localité. Mais cette connexion reste limitée à sa base et ne permet pas de couvrir l'ensemble du village. Wolf Steve Domialeu, de retour de Zamboï, RFI.
2: En France, un nouveau prétendant à l'Élysée, Fabien Roussel, chef du Parti communiste, a officiellement annoncé sa candidature hier. Ségolène Royal, elle, a obtenu les parrainages pour participer à la primaire de la gauche, pour laquelle Raphaël Glucksmann et Olivier Faure sont déjà candidats. Et à l'extrême droite, la rentrée du Rassemblement national est parasitée par des polémiques, attaquée par l'ensemble de l'échiquier politique sur diverses déclarations et surtout sur cet accord passé ce week-end entre Jordan Bardella avec l'extrême droite britannique. Cet accord prévoit qu'en cas de victoire du RN en 2027, la France reprenne les migrants illégaux interceptés dans la Manche. Précision avec Raphaël Delvolvé.
14: Prenons la parole dès le lendemain de la signature de l'accord à la télévision. Jordan Bardella semblait en opération déminage.
15: Le protocole ne prévoit pas que nous laissions traverser des migrants et que ces migrants soient repoussés sur les côtes françaises.
14: Et pendant qu'outre-Manche, Nigel Farage célébrait le protocole d'accord, les candidats déclarés à l'Élysée le dénonçaient. À gauche, Jean-Luc Mélenchon accuse Jordan Bardella de vouloir faire de la France, je cite, « les gardes-barrières des Anglais ». Il l'attaque en meeting.
16: Non, ce n'est pas la France qui parlait, c'est seulement un fasciste sans réputation.
14: Cela donne des munitions également dans le bloc central pour Gabriel Attal.
17: On atteint des degrés d'impréparation et de soumission qui sont quasiment jamais vus dans l'histoire du Rassemblement National récent.
14: Et Édouard Philippe qui accuse le RN d'hypocrisie quand les concurrents à droite et à l'extrême droite sur le créneau de l'immigration se montrent aussi très virulents. Bruno Retailleau pour LR.
18: L'objectif, ce serait de transformer la France en un vaste centre de retour pour tous les immigrés illégaux. Tant d'amateurisme, ça fait peur.
14: Ou Éric Zemmour, très probable candidat de Reconquête, accusant le président du RN de sacrifier l'intégrité des frontières et du peuple français. Et pendant que la foudre s'abattait sur Jordan Bardella, on notera le silence de Marine Le Pen, dont on ne retrouve aucune trace d'un soutien à celui pourtant censé former un duo avec elle.
2: Toujours en France, le milliardaire Olivier Bouygues devant la justice avec 5 autres prévenus. Il sera jugé pour destruction d'espèces d'oiseaux protégées en forêt de Sologne, c'est dans le centre. L'homme d'affaires, fils du fondateur du groupe Bouygues, géant du BTP et des télécoms, des médias, est accusé de tuer depuis des années des espèces sauvages, dont certaines protégées, sous prétexte qu'elles gêneraient sa pratique de la chasse. Jeanne Richard.
19: Début juillet, l'année dernière, après une dénonciation anonyme, les gendarmes perquisitionnent le domaine d'Olivier Bouygues à La Ferté-Saint-Aubin. 600 hectares en Sologne, le deuxième massif forestier français et terrain de chasse très apprécié des grandes fortunes du pays. Ils découvrent un charnier d'oiseaux protégés, dont des faucons cresserelles, des busards ou des grands cormorans. Des chats domestiques et sauvages ont aussi été tués. Ces espèces gêneraient la prolifération du gibier. Les gendarmes retrouvent aussi du matériel interdit. Des armes, des poisons, une cinquantaine de pièges à mâchoires et des documents listant les espèces à éliminer et retraçant les destructions déjà réalisées, avec un système de primes pour tuer les animaux. Une pelleteuse utilisée pour l'enfouissement des cadavres a aussi été saisie. Les 6 prévenus nient les faits, mais la douzaine d'associations parties civiles dénoncent du braconnage de haut vol et des atteintes durables à la biodiversité. Maître Laure
1: Abramovitch. C'était le journal de RFI, Radio France Internationale.

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2: 10h, on va largement revenir sur ce score historique de l'AFD en Allemagne, l'extrême droite aux portes du pouvoir dans la région de Saxe-Anhalt. On sera sur place et on va décrypter tout ça ce matin dans une édition spéciale, notamment dans une heure et d'abord dans votre journal. Bonjour Martin Guèze.
3: Bonjour André Mélard, bonjour à toutes et à tous.
2: Alors pas de majorité absolue pour l'AFD, mais quand même un coup de tonnerre.
3: C'était annoncé, c'est désormais confirmé pour la première fois depuis 1945. L'extrême droite remporte une élection régionale en Allemagne, dans le Land de Saxe-Anhalt. L'AFD remporte 44% des suffrages. Il manque cependant une poignée de sièges au parti pour gouverner seul. L'heure est donc aux alliances. Nous serons ensuite au Liban dans ce journal où les bombardements israéliens s'intensifient encore ce matin dans le sud du pays. La pire escalade depuis l'entrée en vigueur du cessez-le-feu en juin dernier. Au Sénégal, le mouvement contre la vie chère prend de l'ampleur, notamment sur les réseaux sociaux. En France, deux procès d'ampleur s'ouvrent aujourd'hui, celui de deux militants d'ultra-droite accusés d'avoir tué un rugbyman argentin en 2022 et celui des fils de l'ancien président yéménite Ali Abdallah Saleh dans une affaire de bien mal acquis. Et puis on n'oublie pas l'US Open en tennis. Trois Américains qualifiés pour les quarts cette nuit et un Français qui aimerait les imiter, non pas Arthur Fils, mais Arthur Gia, véritable surprise du tournoi.
4: Nous avons accompli exactement ce que nous visions. Nous avons marqué l'histoire de cet État, cela ne fait aucun doute. Quant à nos adversaires, ils n'avaient pratiquement pas de programme propre. Tout tournait autour de l'AFD. Par conséquent, nous avons tout fait correctement et le résultat est éloquent.
2: L'extrême droite jubile en Allemagne. Un homme en particulier est tout sourire, à savoir le nouveau visage de l'AFD, celui d'Ulrich Siegmund.
3: Que vous venez d'entendre, à 35 ans, point levé, cravate ajustée, il est la vitrine triomphante et un nouveau symbole, celui d'une digue qui a cédé, puisque depuis la première fois depuis 1945, un parti d'extrême droite remporte une élection régionale en Allemagne. Cela s'est passé en Saxe-Anhalt ce dimanche, Land de 2 millions d'habitants dans l'est de l'Allemagne, dans un pays qui en compte 84. Le parti anti-migrant qui double son score des dernières régionales et qui obtient 44% des voix, mais qui ne pourra pas gouverner seul, n'obtenant pas la majorité absolue. Il manque 3 élus à l'AFD pour obtenir cette majorité. Le temps des tractations a commencé. L'AFD, qui pourrait s'allier au BSW, un petit parti attrape-tout, étiqueté populiste de gauche et pro-russe, évalué à 5% des suffrages. Nathalie Versieux.
5: BSW, un parti populiste de gauche, pro-Poutine et opposé à l'immigration, partisan du gaz russe bon marché, présente un certain nombre de points communs idéologiques avec l'AFD. Claudia Wittich, la candidate du parti en Saxe-Anhalt, hier soir à la télévision publique.
6: Nous avons dès le début dit que nous nous réservions le droit de décider au cas par cas avec qui nous pourrions réaliser tel ou tel projet spécifique. Et il y a bien sûr des projets que nous pourrions tout à fait réaliser avec l'AFD. Par exemple, sur le prix de l'énergie. C'est un énorme problème en Saxe-Anhalt. Pour nous aussi, c'est un projet très important et là, on pourrait réaliser quelque chose avec l'AFD.
5: Face à elle, la chef de l'AFD, Alice Weidel, exulte.
7: Vous voyez, c'est comme ça qu'on fait une politique raisonnable. C'est comme ça que se comportent les démocrates, en acceptant de débattre des sujets importants sans langue de bois. Parce que dans une démocratie, il faut parler les uns avec les autres.
5: BSW est le seul parti allemand à rejeter le principe du mur pare-feu autour de l'extrême droite, un concept qui interdit depuis 2010 aux partis allemands tout rapprochement avec l'extrême droite. La formation d'une majorité entre ces deux extrêmes, si elle voyait le jour, serait une première en Allemagne. Nathalie Versieux, Berlin, RFI.
3: Les conservateurs de la CDU, formation du chancelier Friedrich Merz, eux s'effondrent dans les scores, dans les urnes. Ils divisent leur score des dernières élections par deux, à peine 17% des voix. Un scrutin local à l'ampleur nationale. La patronne de la formation AFD au niveau national, Alice Weidel, doit prendre la parole dans la matinée, tout comme le chancelier allemand Friedrich Merz. D'autant que deux nouvelles élections régionales se profilent en Allemagne dans deux semaines. Un scrutin en Saxe-Anhalt, sur lequel nous reviendrons largement ce matin dans notre édition spéciale. Rendez-vous dans un peu plus d'une heure à 6h10, temps universel.
2: En Serbie, Ratko Mladic sera inhumé ce lundi à Belgrade.
3: Une cérémonie avec les honneurs devant des milliers de personnes, ce qui provoque un tollé chez les musulmans de Bosnie et ailleurs en Europe. Mort à l'âge de 84 ans dans une prison de l'ONU aux Pays-Bas à la fin du mois d'août, le criminel de guerre purgeait une peine de prison pour génocide et crimes contre l'humanité. Il reste une figure très populaire auprès de nombreux Serbes. Hier, lors du derby de Belgrade en football entre l'Étoile Rouge et le Partizan, des supporters lui ont rendu rendu hommage avec un immense tifo et une référence au massacre de Srebrenica.
2: L'actualité de ce lundi, Martin, c'est aussi le Liban et ses nouvelles frappes meurtrières menées par l'armée israélienne dans le sud du pays.
3: Il s'agit de la plus grave escalade depuis l'entrée en vigueur du cessez-le-feu le 26 juin dernier. Au moins deux personnes ont été tuées hier. L'armée israélienne qui a bombardé une douzaine de localités au-delà de la zone tampon. Cela fait suite à d'autres bombardements et d'autres ordres d'évacuation déjà hier matin. Et on retrouve en direct de Beyrouth notre correspondant Paul Khalife. Paul, comment expliquer des frappes d'une telle intensité dans la région de Nabatieh ?
8: Martin, à Beyrouth, cette escalade inédite est jugée disproportionnée par rapport au lancement par le Hezbollah de deux drones qui n'ont pas fait de victimes dans les rangs de l'armée israélienne. Les analystes l'attribuent à des raisons politiques et militaires. Le président du Parlement et allié du Hezbollah, Nabih Berri, a estimé, je cite, qu'Israël poursuit sa politique visant à transformer le Sud-Liban, ses habitants et leurs biens en une urne électorale ensanglantée à l'approche des prochaines élections. D'autres experts mettent en avant des considérations militaires pour expliquer ce déferlement de violence. En pilonnant la région de Nabatieh, un des principaux bastions du Hezbollah, l'armée israélienne cherche à consolider son contrôle des collines de Ali Taher, situées à 4 km au sud-ouest de la ville. L'affaiblissement durable du Hezbollah dans ce secteur, au nord du Litani, permettrait de mieux sécuriser la zone tampon de facto, établie, elle, au sud du fleuve, sur une superficie de 700 km². Le quotidien Al-Akhbar, proche du parti chiite, estime que l'objectif ultime de ces opérations militaires serait de pérenniser l'occupation d'une zone de 3 à 4 km de profondeur à qui les Israéliens ont déjà donné le nom de zone grise.
3: Merci Paul Khalife, en direct de Beyrouth sur RFI. L'actualité du Moyen-Orient, c'est aussi ce bilan de plus de 300 morts au Yémen dans des affrontements entre les forces pro-gouvernementales et les rebelles houthis pro-iraniens, des combats qui font rage depuis plusieurs jours dans le sud-ouest du pays, alors que les houthis ont lancé une nouvelle offensive jeudi autour du détroit de Bab el-Mandeb.
2: RFI 5h07 à Dakar, où la grogne monte face à la vie chère.
3: Avec cette campagne intitulée 30 jours pour le juste prix, lancée samedi avec une manifestation dans la capitale sénégalaise. Campagne qui se prolonge sur les réseaux sociaux. Influenceurs comme citoyens dénoncent le prix de la viande, des légumes, de l'énergie et des loyers à Dakar, comme dans tout le pays. Pauline Le Troquier.
9: Tout part du hashtag 30 jours pour le juste prix, choisi par les organisateurs de la campagne. Ces dernières heures, sur TikTok, X ou Instagram, de nombreux Sénégalais, résidents comme de la diaspora, se filment à partir de leur smartphone et décident de se livrer. C'est le cas d'Ouma Hani, influenceuse franco-sénégalaise dont le témoignage cumule des dizaines de milliers de vues.
10: Je sais pas si vous vous rendez compte, mais c'est juste dingue ce qui est en train de se passer en ce moment. Je paye la même chose en France. Comment tu fais pour nourrir une famille complète avec le prix de la viande aujourd'hui ? Parce que c'est dingue qu'un pays comme le Sénégal, qui n'est pas riche, qu'on dise la vérité, pratique des prix aussi élevés en fait. Et au nom de quoi ?
9: Au nom de quoi ? La question revient en boucle. La fragilité des finances publiques du pays ou encore le contexte international peuvent expliquer certaines hausses. Mais le prix des loyers, de l'électricité ou des loisirs sont jugés anormaux et hors sol. Jamais cela n'avait été aussi largement dénoncé. Diena Bandiaye est l'une des responsables de la campagne.
11: Les réseaux sont une grande arme ici parce que on se rend compte que tout le monde peut se voir dans ce combat-là. Nous tous, on ressent la même chose aujourd'hui. Les Sénégalais nous ont rejoints dans ce combat-là et qui sont prêts également à poursuivre les plans d'action.
9: Ces prochaines semaines, le collectif appelle les Sénégalais à documenter et signaler tout excès de prix. Sa plateforme dédiée en ligne compte 7000 utilisateurs. Pauline Troquier, Dakar, RFI.
2: Le Canada prépare sa riposte.
3: Et s'apprête à répliquer aux droits de douane américains en taxant à partir de demain certaines importations venues des États-Unis. Une guerre commerciale qui touche particulièrement le secteur de l'ameublement. Historiquement, les fabricants canadiens exportent aux États-Unis et se voient désormais concurrencés par les importations asiatiques à bas prix. Reportage à Montréal, Nafia Libert.
12: Ici, on construit des banquettes.
13: Pierre Lemieux dirige une usine de meubles à Montréal. Ses clients les plus importants, eux, sont aux États-Unis. Entre les deux, les barrières douanières n'en finissent plus de s'accumuler.
12: Il y a des frais constamment à payer. Mais si tu as des tarifs de 25%, sur un projet, on va dire, de 100 000 $, mais c'est 25 000 $ de moins sur ta facture. On est là en ce moment. Notre marge de profit, elle a baissé énormément.
13: Et la guerre commerciale produit maintenant un autre effet ricochet, alerte l'Association des fabricants de meubles du Québec. son président Gilles Pelletier.
14: Donc, quand Donald Trump met des tarifs, et met pas juste des tarifs au Canada, il met des tarifs partout.
13: Freinée, elle aussi, à l'entrée des États-Unis, une partie des meubles asiatiques se rabat sur le Canada, dit-il, à des prix impossibles à suivre ici.
14: C'est la compétition qui est malsaine, c'est néfaste pour nous. Je crois qu'il faut contrôler justement le dumping, le meuble importé qui rentre au Canada. Pour nous, c'est primordial.
13: Sous la pression, le gouvernement a imposé cet été une taxe provisoire de 25% sur certains meubles importés. Et depuis cette semaine, il réexamine aussi des restrictions déjà appliquées à du mobilier chinois et vietnamien. Première décision attendue d'ici la fin janvier 2027. Nafia Liber, Montréal, RFI.
2: Actualité judiciaire chargée ce lundi en France.
3: Avec le procès de militants d'extrême droite, notamment Loïc Le Priol et Romain Bouvier, accusés d'avoir tué le rugbyman argentin Federico Martín Aramburu, c'était en 2022. Et puis autre procès, celui des deux fils de l'ex-président du Yémen, Ali Abdullah Saleh, président renversé en 2012, assassiné par les rebelles houthis. 5 ans plus tard, ses fils sont poursuivis pour blanchiment et détournement de fonds publics. Pour corruption en bande organisée, ils sont accusés d'avoir acquis des biens immobiliers de luxe à Paris pour un montant total de 16 millions d'euros. Explication Laura Martel.
15: L'ex-président Ali Abdullah Saleh est soupçonné d'avoir pillé son pays durant ses 33 années au pouvoir et d'en avoir fait profiter ses proches, dont son fils aîné Ahmed, 54 ans aujourd'hui, et son troisième fils Khaled, 39 ans. D'après la note de synthèse du parquet national financier, les soupçons de biens mal acquis pèsent sur 3 ensembles immobiliers de luxe situés près des Champs-Élysées. La première transaction concerne plusieurs appartements, achetés 7 millions d'euros en 2005. La seconde, un appartement payé 6,5 millions d'euros en 2010. La troisième, une participation de 2,5 millions d'euros pour l'achat en 2011 de 2 hôtels particuliers. L'enquête a permis d'identifier plusieurs comptes parisiens appartenant à Ahmed Saleh, dont l'un a été alimenté depuis le Yémen de plus de 26 millions d'euros entre 2009 et 2011, qui aurait contribué à financer ses biens. L'origine illicite de ces fonds, inextricablement liée au régime kleptocrate d'Ali Abdullah Saleh, est établie, analyse le PNF, qui s'appuie notamment sur les rapports du groupe d'experts sur le Yémen des Nations Unies. Pour l'accusation, Ahmed Saleh aurait eu un rôle central dans le circuit de blanchiment en France, Khaled Saleh en étant la cheville ouvrière. Si les deux frères reconnaissent la propriété des biens, ils contestent l'utilisation d'argent détourné, selon leurs avocats, qui estiment que le caractère prétendument illicite des fonds résulte de vagues allégations sans aucun élément matériel pour les corroborer.
3: Et un procès qui s'ouvre à 11h30 au Universel devant le tribunal correctionnel de Paris.
2: Enfin, tennis, cap sur les quarts à l'US Open.
3: Et un ticket composté pour l'Espagnol Carlos Alcaraz et pour l'armada américaine. Le rêve est permis aussi pour Arthur Gia, dernier français en lice, pas le plus attendu, simple 87e mondial, et repêché dans ce tournoi qu'il ne devait pas disputer et qu'il espère ne plus quitter, Eric Mamrut.
16: Le camp français espérait Arthur Fils, il a eu Arthur Géa, le Vauclusien de 21 ans, seul français à atteindre cette année les huitièmes de finale en Grand Chelem. Une performance pas totalement surgie de nulle part pour ce pur produit de la Fédération française qui s'est révélé en janvier à l'Open d'Australie en battant au premier tour le 19e mondial tchèque Jiří Lehecka. Un coup d'éclat confirmé le mois dernier avec un premier titre ATP décroché à l'Oscar.
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Le département aveyronnais se réveille peu nuageux ce lundi matin. Après un week-end assez chaud, les températures baissent. Rodez affiche 17 degrés, un ciel un peu plus dégagé à Salcurant. 19 degrés sont les températures affichées pour ce lundi matin. Et pour Espalion, elle s'est aussi décidée à afficher 17 degrés décidément, avec là aussi quelques nuages à l'horizon. Une après-midi plutôt grise et assez chaude, jusqu'à 29 degrés en maximale pour Rodez aux alentours de 17 heures. Même température est bien pour Salcurant, 29 également avec un ciel dégagé. Une concertation avec Espalion aussi qui n'échappe pas aux 29 degrés pour cet après-midi. Et pour demain matin, pas de changement, là aussi une grisaille ruténoise qui persiste. La température matinale affiche toujours 17 degrés, couvert aussi à Salcurant avec là aussi 17 au thermomètre. Toujours la même chose, 17 degrés et gris pour Espalion. Conducteurs, conductrices, des travaux ont lieu sur la route départementale 920 sur la commune de Nérac, entre Estaing et Entrailles-sur-Truyère, sur une durée de 2 mois à partir de ce lundi matin, lundi 7 septembre. La circulation est alternée à l'aide de feux de signalisation. Jusqu'au 30 septembre prochain, la circulation des véhicules est modifiée sur la route départementale 56 sur la traverse de Fraissines. La route est déviée par plusieurs routes départementales, donc soyez attentifs aux panneaux de signalisation. Et enfin, d'autres travaux commencent à partir de ce 9 septembre jusqu'au 2 octobre prochain sur les routes 999 de Sainte-Afrique. Les routes seront fermées alternativement selon l'avancée des travaux, mais elles ne sont jamais fermées simultanément. Soyez prudents.

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0: Alors, nous sommes actuellement au musée d'Abbeville, en Louisiane, et je suis avec Charlotte et Dwayne Broussard. Bonjour Charlotte, est-ce que tu peux te présenter et nous parler de l'endroit où tu travailles?
1: Oui, je m'appelle Charlotte Galette Broussard et je suis une artiste et je suis une maîtresse d'école et je travaille avec les étudiants, les enfants à l'école ici à la paroisse Vermillon. Et je vais alentour à chaque école et je travaille avec les enfants qui sont capables de dessiner, faire les portraits, peinturer, et on fait des petites sculptures et juste différents objets d'art.
0: Et tu travailles aussi au musée.
1: Je travaille au musée quand on est après monter l'exhibition de le travail, de l'ouvrage de mes étudiants.
0: Et tu es né ici?
1: Oui, j'étais née à la paroisse Vermillon, en ville de Kaplan.
0: Et tu es resté toujours ici, tu t'es marié ici?
1: Oui, je suis mariée ici à la paroisse Vermillon, à l'église à Kaplan.
0: D'accord. Alors, je vais demander à ton mari. Alors, tous les deux, vous parlez très bien français. Alors, je voulais demander à Dwayne comment il avait appris à parler français, quelle est sa relation avec le français, quelle était-elle avant, quelle est-elle maintenant? Parce que je suppose que tu parles pas très souvent le français maintenant, hein, Dwayne.
2: Oh oui, je parle français avec mes amis, mes vieux amis, de temps en temps. Là, je parle français comme ça. Là. Mon grand-père était, et il m'a levé, moi, et il a dit à moi, «Garde, si tu parles si tu parles à moi, tu parles français.» Et puis il était, comment tu dis, patient.
0: Patient.
2: Passion, il était de patience, ouais.
0: Ah oui.
2: Parce que mon père, tu connais quoi? Mal patience, ouais. Tu connais quoi? Pas de
0: Patience limitée. Pas de
2: patience.
0: patience du
2: Et
0: tout.
2: il était pas de patience, ouais. Il était
0: D'accord.
2: pas de patience. J'ai gradué à, je viens de Kaplan aussi. J'ai gradué là-bas au USL, c'est UL de Tustell. Ça c'est UKRVS et là-bas sur le campus. 88,7,
0: C'est ça.
2: Lafayette et Lac-Charles.
0: Oui, c'est ça. Et donc, est-ce que quand tu es avec tes amis, tu te forces à parler français ou ça vient naturellement avec
2: Ça
0: tes amis?
2: vient naturellement
0: Ah oui,
2: avec
0: d'accord. Et du coup, tu as remarqué aussi que les jeunes parlaient moins.
2: temps en temps, ça parle, temps en temps, ça comprend le mot. Ça compris, mais ça parle
0: Ça
2: pas.
0: parle pas.
2: Mais parle
0: Et
2: pas.
0: c'est pas en train de redevenir une mode parce que tu vois, en France, la langue occitane vers chez nous, la langue bretonne aussi chez les Bretons, les jeunes, ils ont tendance à se rapproprier ça et il y a une forme d'originalité qui fait que ils trouvent ça bien in, tu vois, de parler. Et
2: Oui.
0: ici, c'est pas le cas.
2: Non, tu vois, on parle français de cajun créole ici. Là. Si tu vas au Paris ou quelque chose comme ça, là, ça parle avec un petit bouche, tu connais, et c'est bien dur pour comprendre.
0: Oui, c'est vrai. Oui, bien sûr. Oui, la langue ici, c'est le français qui est arrivé il y a longtemps et qui a
2: Oui,
0: évolué dans un certain sens aussi.
2: c'est
0: Très bien.
2: correct.
0: Bon, ben, je vous remercie en tout cas tous les deux. On est contents de trouver des gens avec qui parler français à Abbeville. Est-ce que vous avez été à Abbeville en France? Vous connaissez la ville d'Abbeville en France?
1: Je connais ça, mais j'ai jamais
0: Jamais
1: été.
0: été.
2: Moi non
0: Alors,
2: plus.
0: bon, c'est très différent d'ici, mais vous avez une jolie ville parce que c'est il y a encore des vieux bâtiments là autour de la place.
1: Ici, ouais,
0: Et
1: dans
0: ça date de
1: les
0: quelle
1: enfants.
0: époque, ces bâtiments de 1900 par là? À peu près
1: Oui,
0: 1900,
1: peut-être
0: oui.
1: avant,
0: Peut-être avant.
1: peut-être 1800,
0: Ah
1: tard dans
0: ouais.
1: les 1800.
0: Mais c'est un bel ensemble, ça fait un bel ensemble. C'est assez vieux, c'est très bien. Alors, merci.
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Bon réveil sur Radio Temps Rodez, tout de suite votre agenda culturel de cette semaine. Ce lundi, à Belcastel, découvrez l'exposition de Cathy Cavalier à voir jusqu'au 30 septembre prochain au Bureau d'information touristique. À travers ses peintures à l'huile, l'artiste met à l'honneur les paysages et la nature avec une attention particulière portée aux détails et aux couleurs. L'Aubrac, notamment, est l'une de ses grandes sources d'inspiration. Une exposition organisée par Belcastel accueille information à découvrir donc tout au long du mois de septembre. Toutes les infos pratiques à découvrir sur le site mairie-balcastel.fr. Auditeurs, auditrices, une collecte de sang est prévue.

Vu ce lundi 7 septembre à la salle des fêtes de la Madeleine de Villefranche de Rouergue. La collecte perdure mardi et mercredi, toujours de 14h à 18h30, également pour ce lundi. Pour sauver donc des vies, vous pouvez prendre rendez-vous dès maintenant en amont sur le site dondesang.efs.sante.fr. Ce mardi à 18h30, direction Conques en Rouergue, pour admirer la rencontre littéraire Soulage le pas de côté. Une rencontre entre le poète Tayac et le photographe et directeur adjoint du musée Soulage, Azeman. Un ouvrage qui mêle poésie, photographie et œuvre de Pierre Soulage et qui propose un regard renouvelé sur son travail. Cette rencontre s'inscrit dans le cadre de la résidence du collectif Prodige, présent donc à Conques du 8 au 11 septembre. Pour créer un spectacle inspiré de l'univers de Soulage. L'entrée est gratuite, mais si vous souhaitez vous informer davantage, rendez-vous sur le site internet librairie-chemin au pluriel d'encre.com. C'était votre agenda culturel du jour. On vous souhaite une excellente écoute musicale sur Radio Temps Rodez.

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0: Aujourd'hui, j'ai avec moi au micro Florent Bressange, encadrant technique à l'association SM, l'école Être en Ségala. Bonjour Florent.
1: Bonjour à tous.
0: Alors déjà, Florent, parle-nous de l'association SM, qu'est-ce que c'est ?
1: Alors l'association SM, c'est une association qui existe aux alentours de Najac depuis 2021, et qui a été créée pour monter l'école Être, l'école de la transition écologique, du coup sur Najac, sur le hameau de Mergieux. Et qui fait des formations depuis 2022, des formations au métier manuel de la transition écologique. On fait aussi, en plus, depuis 2024, il y a un programme, le programme Reprendre la main, des rencontres écologiques, des ateliers jeunesse, des initiations grand public. Et depuis janvier 2026, on a repris la gestion du site de Mergieux, qui appartient à la commune de Najac, dont nous avons la gestion. Et donc, on fait aussi l'animation du site, on fait de l'accueil, de groupes, dans le petit gîte ici, des petites rencontres culturelles aussi, des animations. Voilà.
0: Ah, c'est possible, vous proposez aussi des gîtes aux marcheurs, aux marcheuses, aux visiteurs, visiteuses.
1: Exactement.
0: Et donc là, on est à la rentrée, l'école reprend, et donc les formations reprennent aussi. Quelles sont les formations que vous proposez ?
1: Alors du coup, les formations Être, c'est les formations de l'école de la transition écologique, donc les formations qui sont réservées aux jeunes 16-25 ans, bon, jusqu'à 30 ans s'il y a une reconnaissance en qualité de travailleur handicapé, qui du coup sont ouvertes plusieurs fois dans l'année. Là, on a encore trois formations à venir en cette fin d'année. Une première formation de préqualification de 3 mois, qui va démarrer le 14 septembre, qui dure donc 3 mois à 11 semaines, et qui va traiter donc les espaces verts et l'éco-construction. Donc on va être sur des chantiers au quotidien, des chantiers d'espaces verts. Il va y avoir par exemple la taille de plantes, d'entretien de jardin et tout ça, mais on va aussi avoir des techniques de grimpe dans les arbres, pour aborder les métiers d'élagage par exemple. On va avoir des techniques de reconnaissance de plantes, des animations nature et toutes ces choses-là qui regroupent les espaces verts, mais de manière plus large, les espaces verts et naturels. Et sur la partie éco-construction, là, c'est ma partie personnellement. On va travailler le bois, la charpente, on va travailler un peu de maçonnerie, les énergies renouvelables et tout ce qui touche donc à la construction en faisant attention un petit peu à comment on construit.
0: Très bien, donc. Et vous avez d'autres formations en novembre, il me semble.
1: Ouais, exactement. Donc là, les formations de novembre et décembre, c'est la formation donc du 2 au 12 novembre, ce sera ici à Najac, du 7 au 17 décembre, ce sera en Sud-Aveyron, du côté de Sainte-Afrique-Millau notamment. Ce sont des formations qu'on dit de découverte, donc c'est juste 2 semaines où on va à la journée découvrir un métier. Et c'est multimétier. Là, on n'est pas cantonné aux thématiques espaces verts éco-construction, mais on a d'autres thématiques qu'on développe dans l'association. Ce sont aussi, par exemple, l'agricole, le milieu agricole, la transformation alimentaire, les mobilités douces et tout ça. Et donc, on aborde d'autres métiers à ce moment-là. C'est important de voir plein de choses. Et donc là, c'est 2 semaines pour découvrir, qu'on adapte en fonction des besoins aussi du public qui est accueilli.
0: Et là aussi, ce sont des formations pour les jeunes de 16 à 25 ans. Est-ce que vous avez des prérequis en plus d'être jeune ?
1: C'est chouette si vous êtes curieux et curieuse et motivée. Après, ça se travaille. C'est comme tout, ça s'apprend.
0: Et est-ce qu'il faut pas être inscrit à France Travail, par exemple ?
1: Alors ça, pour les préqualifications, il faut être inscrit à France Travail, ce qui ouvre des droits à des rémunérations, par exemple la rémunération région, le REG, donc le revenu écologique jeune, dans certaines conditions, en plus d'avoir accès à une formation qui est gratuite. Toutes nos formations de l'école Être sont des formations qui sont gratuites. Vous arrivez ici en formation découverte, par exemple, vous avez des formations gratuites, et en préqualification, en plus, vous avez accès à des financements et des rémunérations.
0: Et si on n'a pas de voiture, comment on fait ?
1: Alors, si on n'a pas de voiture, nous, on a mis en place des systèmes de transport. Donc, pour la découverte, par exemple, ça va être en transport quotidien de la grande ville la plus proche. Donc ici, c'est Villefranche. Donc tous les matins et tous les soirs, il y a une navette qui est mise en place. Pour les formations préqualifiantes, par contre, c'est le lundi et le jeudi. Par contre, on a des possibilités d'hébergement sur site. En plus, le midi, le repas est pris en charge par l'association. Et donc, vous avez accès à un repas tous les midis.
0: Où est-ce qu'on peut avoir toutes les informations sur l'école SM ?
1: Alors, sur l'école Être, portée par l'association SM.
0: Très bien, tu fais bien de me corriger.
1: Sinon, on fait l'amalgame. Des informations pour l'école Être et l'association SM sont disponibles soit sur le site internet www.sm.fr. Alors SM, ça s'écrit E-S-E-M-E. Et sinon, sur Facebook, vous avez École du Ségala des métiers de l'écologie. ou sur Insta, parce que les plus jeunes sont sur Insta. Alors, on n'est pas encore sur TikTok, mais peut-être que ça va venir. Sur Insta, c'est asso-sm et sur LinkedIn aussi. Donc, il y a plein d'endroits où vous pouvez nous trouver ou sur Radio Temps Rodez.
0: Très bien, donc aux jeunes amateuristes d'écologie et de travaux manuels, n'hésitez pas à aller faire un tour sur sm.fr pour tout savoir sur leur formation passionnante et pleine de sens. Merci Florent d'être venu à notre micro.
1: Merci beaucoup.

Le département aveyronnais se réveille peu nuageux ce lundi matin après un week-end assez chaud. Les températures baissent. Rodez affiche 17 degrés, un ciel un peu plus dégagé à Salcuran. 19 degrés sont les températures affichées pour ce lundi matin. Et pour Espalion, elle s'est aussi décidée à afficher 17 degrés décidément, avec là aussi quelques nuages à l'horizon. Une après-midi plutôt grise et assez chaude, jusqu'à 29 degrés en maximale pour Rodez aux alentours de 17 heures. Même température est bien pour Salcuran, 29 également avec un ciel dégagé. Une concertation avec Espalion aussi qui n'échappe pas aux 29 degrés pour cet après-midi. Et pour demain matin, pas de changement. Là aussi, une grisaille ruthénoise qui persiste. La température matinale affiche toujours 17 degrés. Couvert aussi à Salcuran avec là aussi 17 au thermomètre. Toujours la même chose, 17 degrés et gris pour Espalion. Conducteurs, conductrices, des travaux ont lieu sur la route départementale 920 sur la commune de Nérac, entre Estaing et Entrailles-sur-Truyère, sur une durée de 2 mois à partir de ce lundi matin, lundi 7 septembre. La circulation est alternée à l'aide de feux de signalisation. Jusqu'au 30 septembre prochain, la circulation des véhicules est modifiée sur la route départementale 56 sur la traverse de Fraissines. La route est déviée par plusieurs routes départementales, donc soyez attentifs au panneau de signalisation. Et enfin, d'autres travaux commencent à partir de ce 9 septembre jusqu'au 2 octobre prochain sur les routes 999 de Sainte-Afrique. Les routes seront fermées alternativement selon l'avancée des travaux, mais elles ne sont jamais fermées simultanément. Soyez prudents.

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3: De 20 points devant la CDU, le parti de Friedrich Merz humilié. Reportage à Magdebourg dans ce journal. Les émissaires de Donald Trump sur le chemin du retour, Jared Kushner et Steve Witkoff, étaient hier à Kiev pour la première fois, mais au-delà du symbole, rien de concret sur d'éventuelles négociations de paix avec la Russie. Sous pression américaine, le gouvernement israélien annonce le démantèlement à venir de plusieurs avant-postes, ces implantations de colons en Cisjordanie occupée, illégal au regard du droit international, mais rien ne dit que l'annonce soit suivie d'effet. Et puis, quel avenir pour l'industrie du cinéma, mise à mal par les plateformes de streaming, par Internet? Le sujet sera abordé aujourd'hui au sommet Lumière dans le sud de la France.
4: Un choc politique en Allemagne, la victoire de l'extrême droite lors d'un scrutin régional.
3: L'AfD l'emporte largement en Saxe-Anhalt, dans l'Est, avec environ 44% des voix, loin derrière la CDU du chancelier Friedrich Merz, autour des 17%. L'AfD savoure son triomphe, même s'il n'a pas de majorité absolue, le parti devrait pouvoir nouer quelques alliances. Et dans la capitale régionale, à Magdebourg, les opposants à l'extrême droite sont inquiets, sonnés par ce score historique. Reportage sur place de Muriel Paradon.
5: Lorsque les résultats tombent, c'est la douche froide pour les opposants à l'AfD. Rassemblés sur la place de la cathédrale, tout près du Parlement, ils sont abasourdis par le score de l'extrême droite, comme cette femme qui ne trouve plus les mots.
6: Nous sommes tristes que des gens comme eux entrent au Parlement. C'est vraiment grave, ça me bouleverse. C'est terrible, je pourrais en pleurer.
5: À la tribune, des intervenants se succèdent. Beaucoup de militants de gauche qui dénoncent la victoire d'un parti qu'ils qualifient de nazi ou fasciste. Simone appartient à une association de soutien au théâtre de Magdebourg. La culture est en danger, dit-elle.
7: C'est explicité dans le programme de l'AfD. Ils soutiendront seulement l'art qu'ils jugent être de l'art. Goethe, Schiller, d'accord, mais tout ce qui est international ou art moderne ne sera plus subventionné.
5: Alex, lui, est venu d'une autre région d'Allemagne qui va bientôt voter et il est inquiet.
8: Dans deux semaines, il y aura l'élection dans le Mecklembourg-Poméranie-Occidentale. L'AfD n'y est pas aussi forte qu'ici, mais assez forte pour y arriver. Et il faut dire qu'ils savent se mobiliser.
5: D'autres appellent aussi à se mobiliser, dans la rue cette fois, pour défendre les valeurs démocratiques. Muriel Paradon, Magdebourg, RFI.
3: Et on revient donc sur cette victoire historique de l'extrême droite en Allemagne après ce journal dans une édition spéciale. Et l'AfD, l'extrême droite, a notamment fait campagne sur l'Ukraine en disant vouloir baisser les aides pour Kiev. L'Ukraine qui tente de relancer les efforts de paix. Le président Volodymyr Zelensky a reçu hier les émissaires de Donald Trump, Steve Witkoff et Jared Kushner étaient d'abord samedi à Moscou. Le Kremlin avait parlé de discussions franches sans donner plus de détails. À Kiev, donc, cette visite était très attendue. Emmanuel Chasse, vous êtes notre correspondante sur place. Au-delà du symbole, Emmanuel, qu'est-ce qui ressort de ces échanges avec Volodymyr Zelensky ?
9: Alors, concrètement, cette venue n'aura pas apporté de solution pour mettre fin à la guerre, puisque la Russie n'a changé aucune de ses demandes maximalistes envers l'Ukraine, notamment sur les questions territoriales, des concessions refusées par Kiev. Volodymyr Zelensky a rappelé que cette question territoriale devrait faire l'objet d'un échange direct entre lui et Vladimir Poutine, alors que le président russe continue, lui, à exagérer les gains de son armée sur le terrain, reconnaissant que la guerre durera au moins jusqu'à l'année prochaine. Jared Kushner et Steve Witkoff se sont entretenus d'abord avec Volodymyr Zelensky, puis ont été rejoints par des représentants européens alliés de l'Ukraine. Ça, c'est au sujet du soutien à Kiev pour faire face à l'hiver, puisque la Russie a repris ses frappes contre les infrastructures énergétiques du pays. Volodymyr Zelensky a souligné les besoins ukrainiens en matière de défense aérienne et il a évoqué la possibilité pour Kiev d'utiliser du gaz naturel liquéfié américain. Il ramène ainsi la conversation au plan économique et à la dimension plus transactionnelle des relations entre Washington et Kiev.
10: Emmanuelle Chasse, correspondante de RFI en Ukraine. Les émissaires de Washington sont donc sur le chemin du retour. Ils feront un compte-rendu à Donald Trump, le président américain, qui compte ensuite appeler son homologue ukrainien. L'armée israélienne intensifie ses frappes dans le sud du Liban. Elle a à nouveau ordonné des évacuations en prévision de frappes contre le Hezbollah. La localité de Der Zahrani dans le district de Nabatieh est concernée. Hier, dans le même district, des frappes israéliennes ont fait 7 morts malgré une trêve en vigueur. Un cessez-le-feu est aussi en vigueur depuis octobre 2025 à Gaza, mais l'armée israélienne cible quotidiennement l'enclave. Selon l'hôpital Al-Shifa, deux Palestiniens ont été tués hier, dont une petite fille. Les Palestiniens de Cisjordanie, eux, subissent la violence des colons israéliens. Cette flambée de violence suscite l'indignation de la communauté internationale, notamment des États-Unis, alliés d'Israël. L'ambassadeur américain Mike Huckabee a apporté ce week-end son soutien à des Américano-Palestiniens victimes d'attaques, d'intimidations. L'ambassadeur, pourtant pro-colonisation, a dénoncé des actes de terreur. Le gouvernement israélien a réagi. Frédéric Misselin, on vous retrouve à Jérusalem. Frédéric, un ministre a promis l'évacuation de certains avant-postes.
11: Oui, on ne sait pas quand ni où doivent avoir lieu ces démantèlements, mais l'annonce a été faite hier par le ministre des Finances d'extrême droite. Selon Bezalel Smotrich, Benjamin Netanyahou a donné l'ordre d'évacuer des colonies. Les médias israéliens affirment qu'une centaine d'avant-postes seraient dans le viseur, essentiellement en zone A et B, c'est-à-dire la partie des territoires occupés qui se trouve sous contrôle total ou partiel de l'autorité palestinienne en vertu des accords d'Oslo. Alors, ces avant-postes sont en général de petits campements avec des caravanes, des préfabriqués, illégaux au regard du droit international, mais aussi du droit israélien. Leur développement a pourtant été encouragé par plusieurs membres du gouvernement. Souvent reconstruits, sitôt démantelés, l'armée parle d'un travail de Sisyphe. Les militaires sont souvent accusés de complaisance à l'égard des colons violents. Ce n'est pas la première fois que des évacuations de ce type sont évoquées. Pour l'instant, le bureau du Premier ministre ne confirme rien, mais la pression américaine est réelle. Les colons extrémistes, eux, brandissent la menace du chaos. Des élections sont prévues en Israël dans moins de 2 mois.
10: Frédéric Misselin en direct de Jérusalem. Au Mali, un journaliste jugé à partir d'aujourd'hui devant le pôle judiciaire contre la cybercriminalité. Abderrahmane Keïta, directeur du journal Le Témoin, avait déploré la défaite de l'armée malienne et de ses partenaires russes de l'Africa Corps à Kidal. La ville est aujourd'hui contrôlée par des djihadistes et des indépendantistes du FLA. Abderrahmane Keïta avait été arrêté et emprisonné le 9 mars. Dans le sud de la France, le village perché de Saint-Paul-de-Vence attire d'habitude les amateurs de peinture et de sculpture avec ses galeries et ses musées. Mais aujourd'hui, c'est un peu la capitale du cinéma. Le sommet Lumière accueille les acteurs mondiaux du 7e art et également de l'audiovisuel, du jeu vidéo. Ce sommet sera co-présidé par Emmanuel Macron, le dirigeant français, et son homologue sud-coréen Lee Jae-myung. L'idée, Sophie Thorlotin, c'est de réfléchir à des solutions face aux bouleversements qui fragilisent l'industrie du cinéma.
12: Le multilatéralisme est moribond au niveau géopolitique. Vive le multilatéralisme culturel. À un peu plus de 8 mois de la fin de son mandat, Emmanuel Macron entend prendre la tête d'une alliance pour bâtir une gouvernance mondiale du cinéma. Vincent Florent, secrétaire général du Sommet Lumière.
13: Il y aura les patrons de Disney, Sony, Netflix, Universal, etc. Toutes les salles de cinéma de pays qui représentent 80% du box-office mondial. Les chaînes de télé, le jeu vidéo. Il y aura 20 ministres de la culture qui viennent des 5 continents. C'est un sommet qui est résolument tourné vers l'action.
12: Si certains professionnels français sont sceptiques sur la portée de l'événement, y voyant surtout une opération de communication, Vincent Florent promet des décisions concrètes, notamment sur le financement ou l'usage de l'intelligence artificielle, ainsi qu'une initiative soutenue par des grands noms du cinéma.
13: De A comme Almodovar à Z comme Jasenke, en passant par les frères Dardenne, Jim Jarmusch, Isabelle Huppert, Jane Campion, qui vont s'engager pour le cinéma indépendant.
12: Car il y a urgence à défendre le 7e art s'il veut continuer à attirer des jeunes spectateurs captés par YouTube ou TikTok.
10: Sophie Torlotin
3: et Marion Cazanov pour le journal. Merci Marion, 8h10 à Paris.
14: Les politiques promettent toujours des choses, mais au final, ils ne font rien. Alors, les gens en ont marre.
15: Il faut arrêter l'afflux de migrants. On a juste freiné l'immigration. Le problème n'est pas résolu. Il faut s'en occuper.
14: Nous payons l'addition pour la mauvaise politique de Merz à Berlin. J'ai été un supporter de Merz, mais les électeurs ne sont pas bêtes. Nous devons défendre les valeurs conservatrices.
3: Les mots de militants de la CDU et de l'AfD en Allemagne. Après cette victoire historique, 44% pour l'extrême droite en Sachsen-Anhalt hier. Rarement une élection locale n'aura-t-on passionné. Ce matin, l'onde de choc dépasse les frontières de ce Land, atteint Berlin, Bruxelles et le monde. L'AfD domine, écrase la CDU avec ses 17% et fait trembler le chancelier Friedrich Merz. Une coalition est certes nécessaire pour gouverner la région, mais la marche n'est pas haute. Et si elle est franchie, ce sera une première depuis la fin de la Seconde Guerre mondiale. On en parle sur RFI jusqu'à 8h30.
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3: Bonjour Paul Maurice.
17: Bonjour.
3: Et merci d'être avec nous ce matin, secrétaire général du comité d'études des relations franco-allemandes à l'IFRI. J'aimerais, pour commencer, avoir votre réaction après cette large victoire de l'AfD hier en Sachsen-Anhalt. On s'y attendait, hein, bien sûr, à cette victoire, mais avec plus de 44%, le parti d'extrême droite, russophile, pro-Trump, atteint là les projections les plus hautes.
17: Effectivement, alors il y a des derniers sondages qui mettaient l'AfD autour de 40%, mais des 43% dans les sondages, on les a vus. Ce qui est surprenant dans ces sondages, c'est pas tant le score aussi important l'AfD que le score extrêmement faible de la CDU ou des chrétiens démocrates, qui eux étaient plutôt donnés à plus de 20%, 22%. Donc on voit qu'effectivement l'AfD atteint ses scores hauts. Les partis de gauche, eux, par contre, restent à peu près dans leur marge. Alors c'est vrai que Die Linke fait moins que prévu, mais les Verts font un peu plus, donc on peut voir aussi une perméabilité au sein de ces électorats. C'est surtout un transfert très fort que l'on voit d'une grande partie des électeurs conservateurs de la CDU vers l'AfD et surtout les abstentionnistes, on l'a vu, qui se sont massivement portés sur l'AfD avec un taux de participation de plus de 78%, et c'est très très historique aussi ce taux de participation.
3: Une participation historique, voilà, vous le disiez, c'est le signe de quoi, Paul Maurice? On est sur 78% de participation, c'est un record. Comment vous lisez cette participation?
17: On peut lire cette participation avec plusieurs vecteurs. Le premier, c'est que jusque-là, depuis 1990, une très grande partie des électeurs de l'Est de l'Allemagne, puisque c'est un land de l'Est de l'Allemagne, ne se reconnaissaient pas dans l'offre politique qui était proposée dans ces régions-là, avec des partis politiques souvent associés, à part Die Linke, puisque c'était l'héritier du parti néo-communiste de RDA, étaient associés à l'Ouest et à la réunification avec une forme d'arrogance. Ça, c'est le premier point. Et deuxième point, la personnalité elle-même du candidat de l'AfD, Ulrich Siegmund, plutôt jeune, 35 ans, un commercial, il a très bien vendu son produit, il a fait des fêtes populaires positives, il a été sur une campagne positive, avec beaucoup d'enthousiasme, on l'a vu dans les reportages, et puis il a flatté aussi l'identité de ces personnes qui avaient souvent été niées, l'identité est-allemande.
16: 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Minute Patrimoine fête les 500 ans du clocher de la cathédrale de Rodez. Un demi-siècle d'histoire, de secrets et d'architecture, et ce sont vos questions qui font l'émission. Pour y répondre, nous recevons des experts et des expertes. Marie Ferré, directrice du patrimoine culturel de Rodez Agglomération, Anne Baron, chef de projet culturel pour le Pays d'Art et d'Histoire, et Aurélien Pierre, directeur des musées Fenaille et Denis Puech. Voyagez à travers les siècles et venez percer les secrets de la cathédrale de Rodez.
0: Et pour l'épisode du jour, Marie, quelle est l'histoire de l'incendie du clocher de la cathédrale de Rodez qui a eu lieu en 1510 ?
18: Et oui, parmi les nombreux épisodes qui ont marqué l'histoire de la cathédrale de Rodez, l'un des plus spectaculaires reste l'incendie du clocher. Qui intervient le 27 avril 1510. Mais ce qui est un peu embêtant, c'est que les archives n'ont pas vraiment conservé de traces, ou alors très peu. Donc les historiens ne disposent que de rares documents qui évoquent cet événement. On sait qu'au lendemain, le conseil de la cité se réunit dans une chapelle de la nef de la cathédrale et évoque bien évidemment l'incendie. Et cette délibération du conseil est quand même intéressante à deux titres. D'abord parce qu'on sent le choc dans cette délibération. On a besoin de parler de ce qui s'est produit. Et puis, l'autre élément qui est assez intéressant pour nous, c'est que si ces gens se réunissent dans la nef, c'est que la nef n'a pas été touchée par l'incendie du clocher. Donc, ça veut bien dire que l'incendie a été circonscrit au niveau du clocher. À l'origine du drame, se trouve un accident. Des ouvriers qui travaillent alors à la réparation de la toiture qui abrite l'horloge, après avoir utilisé des réchauds pour faire fondre du plomb, laissent des braises mal éteintes. Et dans la soirée, le terral, donc un vent venu des terres, qui est assez connu dans la région, ravive les foyers et donc très vite, les flammes gagnent la charpente du clocher. Et donc le feu se propage à plus de 20 mètres de hauteur, des morceaux de métal en fusion tombent au pied des maisons voisines et les cloches elles-mêmes sont très endommagées. Donc au lever du jour, on découvre l'étendue des dégâts. Comme on l'a dit, le pire est quand même évité parce que donc les flammes n'ont touché finalement que le clocher et n'ont pas provoqué la destruction du bâtiment et n'ont pas provoqué de catastrophe dans l'ensemble de la ville parce que le feu aurait pu aussi se propager sur les habitations. Et donc au moment du sinistre, l'évêque François Destin, il n'est pas là. Il est absent, il effectue une visite pastorale, ça fait partie évidemment de ses missions, à travers son diocèse, et il est dans les régions d'Aubrac et d'Espalion. Donc quand il apprend la nouvelle, il était sur ces terres-là, du nord, et c'est important. Parce que en Aubrac, à Espalion, il y a un architecte qui est en train de travailler au jubé d'Aubrac, à l'église d'Espalion, qui s'appelle Antoine Salvane. Et cet Antoine Salvane, c'est lui qui va être missionné par l'évêque François Destin pour reconstruire le clocher. Et il fait peu de doute que c'est lors justement de cette visite pastorale en Aubrac que l'évêque François Destin a découvert le travail de cet architecte qui était un architecte de génie. Donc commence alors l'une des grandes aventures architecturales de l'histoire de la cathédrale, celle de la reconstruction, dont naîtra le spectaculaire clocher que les visiteurs admirent encore aujourd'hui et qui est devenu au fil des siècles l'un des symboles les plus emblématiques de Rodez.
0: Au bon endroit, au bon moment.
18: Exactement, c'est tout à fait ça.
0: Merci Marie.
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Le département aveyronnais se réveille peu nuageux ce lundi matin après un week-end assez chaud. Les températures baissent. Rodez affiche 17 degrés, un ciel un peu plus dégagé à Salcuran. 19 degrés sont les températures affichées pour ce lundi matin. Et pour Espalion, elle s'est aussi décidée à afficher 17 degrés décidément avec là aussi quelques nuages à l'horizon. Une après-midi plutôt grise et assez chaude jusqu'à 29 degrés en maximale pour Rodez aux alentours de 17 heures. Même température est bien pour Salcuran, 29 également avec un ciel dégagé. Une concertation avec Espalion aussi qui n'échappe pas aux 29 degrés pour cet après-midi. Et pour demain matin, pas de changement. Là aussi, une grisaille ruthénoise qui persiste. La température matinale affiche toujours 17 degrés. Couvert aussi à Salcuran avec là aussi 17 au thermomètre. Toujours la même chose, 17 degrés et gris pour Espalion. Conducteurs, conductrices, des travaux ont lieu sur la route départementale 920 sur la commune de Nérac, entre Estaing et Entrailles-sur-Truyère sur une durée de 2 mois à partir de ce lundi matin, lundi 7 septembre. La circulation est alternée à l'aide de feux de signalisation. Jusqu'au 30 septembre prochain, la circulation des véhicules est modifiée sur la route départementale 56 sur la traverse de Fressine. La route est déviée par plusieurs routes départementales, donc soyez attentifs au panneau de signalisation. Et enfin, d'autres travaux commencent à partir de ce 9 septembre jusqu'au 2 octobre prochain sur les routes 999 de Sainte-Afrique. Les routes seront fermées alternativement selon l'avancée des travaux, mais elles ne sont jamais fermées simultanément. Soyez prudents.

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Bon réveil sur Radio Temps Rodez, tout de suite votre agenda culturel de cette semaine. Ce lundi, à Belcastel, découvrez l'exposition de Cathy Cavalier à voir jusqu'au 30 septembre prochain au Bureau d'information touristique. À travers ses peintures à l'huile, l'artiste met à l'honneur les paysages et la nature avec une attention particulière portée aux détails et aux couleurs. L'Aubrac, notamment, est l'une de ses grandes sources d'inspiration. Une exposition organisée par Belcastel accueille information à découvrir donc tout au long du mois de septembre. Toutes les infos pratiques à découvrir sur le site mairie-balcastel.fr. Auditeurs, auditrices, une collecte de sang est prévue ce lundi 7 septembre à la salle des fêtes de la Madeleine de Villefranche de Rouergue. La collecte perdure mardi et mercredi, toujours de 14h à 18h30, également pour ce lundi. Pour sauver donc des vies, vous pouvez prendre rendez-vous dès maintenant en amont sur le site dondesang.efs.santé.fr. Ce mardi à

18h30, direction Conques en Rouergue, pour admirer la rencontre littéraire Soulage le pas de côté. Une rencontre entre le poète Taïak et le photographe et directeur adjoint du musée Soulage, Azeman. Un ouvrage qui mêle poésie, photographie et œuvre de Pierre Soulage et qui propose un regard renouvelé sur son travail. Cette rencontre s'inscrit dans le cadre de la résidence du collectif Prodige, présent donc à Conques du 8 au 11 septembre pour créer un spectacle inspiré de l'univers de Soulage. L'entrée est gratuite, mais si vous souhaitez vous informer davantage, rendez-vous sur le site internet librairie-chemin au pluriel d'encre.com. C'était votre agenda culturel du jour. On vous souhaite une excellente écoute musicale sur Radio Temps Rodez.

Bon matin sur Radio Tarentaise, votre matinale continue avec à 8h40 votre interview quotidienne, à 8h50 votre instant culture avec Cultive-toi où les organisateurs et organisatrices nous partagent leur événement. Et à 9h30 c'est Refais ta prog, toi auditeur, auditrice, tu choisis la musique diffusée de 9h30 à 10h. 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Très belle journée à l'écoute de Radio Tarentaise.

0: Aujourd'hui, j'ai avec moi au micro Florent Bressange, encadrant technique à l'association SM, l'école Être en Ségala. Bonjour Florent.
1: Bonjour à tous.
0: Alors déjà, Florent, parle-nous de l'association SM, qu'est-ce que c'est?
1: Alors l'association SM, c'est une association qui existe aux alentours de Najac depuis 2021 et qui a été créée pour monter l'école Être, l'école de la transition écologique, du coup sur Najac, sur le hameau de Mergieux. Et qui fait des formations depuis 2022, des formations au métier manuel de la transition écologique. On fait aussi, en plus, depuis 2024, il y a un programme, le programme Reprendre la main, des rencontres écologiques, des ateliers jeunesse, des initiations grand public. Et depuis janvier 2026, on a repris la gestion du site de Mergieux, qui appartient à la commune de Najac, dont nous avons la gestion. Et donc, on fait aussi l'animation du site, on fait de l'accueil de groupe, dans le petit gîte ici, des petites rencontres culturelles aussi, des animations. Voilà.
0: Ah, c'est possible, vous proposez aussi des gîtes aux marcheurs, aux marcheuses, aux visiteurs, visiteuses.
1: Exactement.
0: Et donc là, on est à la rentrée, l'école reprend, et donc les formations reprennent aussi. Quelles sont les formations que vous proposez?
1: Alors du coup, les formations Être, c'est les formations de l'école de la transition écologique, donc les formations qui sont réservées aux jeunes 16-25 ans, bon, jusqu'à 30 ans s'il y a une reconnaissance en qualité de travailleur handicapé, qui du coup sont ouvertes plusieurs fois dans l'année. Là, on a encore trois formations à venir en cette fin d'année. Une première formation de préqualification de 3 mois, qui va démarrer le 14 septembre, qui dure donc 3 mois à 11 semaines, et qui va traiter donc les espaces verts et l'éco-construction. Donc on va être sur des chantiers au quotidien, des chantiers d'espaces verts. Il va y avoir par exemple la taille de plantes, d'entretien de jardin et tout ça, mais on va aussi avoir des techniques de grimpe dans les arbres, pour aborder les métiers d'élagage, par exemple. On va avoir des techniques de reconnaissance de plantes, des animations nature et toutes ces choses-là qui regroupent les espaces verts, mais de manière plus large, les espaces verts et naturels. Et sur la partie éco-construction, là, c'est ma partie personnellement. On va travailler le bois, la charpente, on va travailler un peu de maçonnerie, les énergies renouvelables et tout ce qui touche donc à la construction en faisant attention un petit peu à comment on construit.
0: Très bien, donc. Et vous avez d'autres formations en novembre, il me semble.
1: Ouais, exactement. Donc là, les formations de novembre et décembre, c'est la formation donc du 2 au 12 novembre, ce sera ici à Najac, du 7 au 17 décembre, ce sera en Sud-Aveyron, du côté de Sainte-Afrique, Millau notamment. Ce sont des formations qu'on dit de découverte, donc c'est juste 2 semaines où on va à la journée découvrir un métier. Et c'est multimétier. Là, on n'est pas cantonné aux thématiques espace vert éco-construction, mais on a d'autres thématiques qu'on développe dans l'association. Ce sont aussi, par exemple, l'agricole, le milieu agricole, la transformation alimentaire, les mobilités douces et tout ça. Et donc, on aborde d'autres métiers à ce moment-là. C'est important de voir plein de choses. Et donc là, c'est 2 semaines pour découvrir, qu'on adapte en fonction des besoins aussi du public qui est accueilli, quoi.
0: Et là aussi, ce sont des formations pour les jeunes de 16 à 25 ans. Est-ce que vous avez des prérequis en plus d'être jeune?
1: C'est chouette si vous êtes curieux et curieuse et motivée. Après, ça se travaille. C'est comme tout, ça s'apprend.
0: Et est-ce qu'il faut pas être inscrit à France Travail, par exemple?
1: Alors ça, pour les préqualifications, il faut être inscrit à France Travail, ce qui ouvre des droits à des rémunérations, par exemple la rémunération région, le REG, donc le revenu écologique jeune, dans certaines conditions, en plus d'avoir accès à une formation qui est gratuite. Toutes nos formations de l'école Être sont des formations qui sont gratuites. Vous arrivez ici en formation découverte, par exemple, vous avez des formations gratuites, et en préqualification, en plus, vous avez accès à des financements et des rémunérations.
0: Et si on n'a pas de voiture, comment on fait?
1: Alors, si on n'a pas de voiture, nous, on a mis en place des systèmes de transport. Donc, pour la découverte, par exemple, ça va être en transport quotidien de la grande ville la plus proche. Donc ici, c'est Villefranche. Donc tous les matins et tous les soirs, il y a une navette qui est mise en place. Pour les formations préqualifiantes, par contre, c'est le lundi et le jeudi. Par contre, on a des possibilités d'hébergement sur site. En plus, le midi, le repas est pris en charge par l'association. Et donc, vous avez accès à un repas tous les midis.
0: Où est-ce qu'on peut avoir toutes les informations sur l'école SM?
1: Alors, sur l'école Être, portée par l'association SM.
0: Très bien. Tu fais bien de me corriger.
1: Sinon, on fait l'amalgame. Des informations pour l'école Être et l'association SM sont disponibles soit sur le site internet www.sm.fr. Alors, SM, ça s'écrit E-S-E-M-E. Et sinon, sur Facebook, vous avez École du Ségala des métiers de l'écologie, ou sur Insta, parce que les plus jeunes sont sur Insta. Alors, on n'est pas encore sur TikTok, mais peut-être que ça va venir. Sur Insta, c'est asso-sm et sur LinkedIn aussi. Donc, il y a plein d'endroits où vous pouvez nous trouver ou sur Radio Temps Rodez.
0: Très bien, donc aux jeunes amateuristes d'écologie et de travaux manuels, n'hésitez pas à aller faire un tour sur sm.fr pour tout savoir sur leur formation passionnante et pleine de sens. Merci Florent d'être venu à notre micro.
1: Merci beaucoup.

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Le département aveyronnais se réveille peu nuageux ce lundi matin après un week-end assez chaud. Les températures baissent. Rodez affiche 17 degrés, un ciel un peu plus dégagé à Salcuran. 19 degrés sont les températures affichées pour ce lundi matin. Et pour Espalion, elle s'est aussi décidée à afficher 17 degrés décidément, avec là aussi quelques nuages à l'horizon. Une après-midi plutôt grise et assez chaude, jusqu'à 29 degrés en maximale pour Rodez aux alentours de 17 heures. Même température, eh bien, pour Salcuran, 29 également avec un ciel dégagé. Une concertation avec Espalion aussi qui n'échappe pas aux 29 degrés pour cet après-midi. Et pour demain matin, pas de changement. Là aussi, une grisaille ruthénoise qui persiste. La température matinale affiche toujours 17 degrés. Couvert aussi à Salcuran avec là aussi 17 au thermomètre. Toujours la même chose, 17 degrés et gris pour Espalion. Conducteurs, conductrices, des travaux ont lieu sur la route départementale 920 sur la commune de Nérac, entre Estaing et Entrailles-sur-Truyère, sur une durée de 2 mois à partir de ce lundi matin, lundi 7 septembre. La circulation est alternée à l'aide de feux de signalisation. Jusqu'au 30 septembre prochain, la circulation des véhicules est modifiée sur la route départementale 56 sur la traverse de Fraissines. La route est déviée par plusieurs routes départementales, donc soyez attentifs au panneau de signalisation. Et enfin, d'autres travaux commencent à partir de ce 9 septembre jusqu'au 2 octobre prochain sur les routes 999 de Sainte-Afrique. Les routes seront fermées alternativement selon l'avancée des travaux, mais elles ne sont jamais fermées simultanément. Soyez prudents.

plus que 15 minutes auditeurice avant le début de Refais ta prog. Tu as encore le temps d'envoyer tes chansons et tes dédicaces par mail à contact@radiotemps.com ou en passant par les pages Instagram et Facebook de Radio Temps Rodez. 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

Bon réveil sur Radio Temps Rodez, tout de suite votre agenda culturel de cette semaine. Ce lundi, à Belcastel, découvrez l'exposition de Cathy Cavalier à voir jusqu'au 30 septembre prochain au Bureau d'information touristique. À travers ses peintures à l'huile, l'artiste met à l'honneur les paysages et la nature avec une attention particulière portée aux détails et aux couleurs. L'Aubrac, notamment, est l'une de ses grandes sources d'inspiration. Une exposition organisée par Belcastel accueille information à découvrir donc tout au long du mois de septembre. Toutes les infos pratiques à découvrir sur le site mairie-balcastel.fr. Auditeurs, auditrices, une collecte de sang est prévue ce lundi 7 septembre à la salle des fêtes de la Madeleine de Villefranche de Rouergue. La collecte perdure mardi et mercredi, toujours de 14h à 18h30, également pour ce lundi. Pour sauver donc des vies, vous pouvez prendre rendez-vous dès maintenant en amont sur le site dondesang.efs.sante.fr. Ce mardi à 18h30, direction Conques en Rouergue, pour admirer la rencontre littéraire Soulage le pas de côté. Une rencontre entre le poète Tayac et le photographe et directeur adjoint du musée Soulage, Azeman. Un ouvrage qui mêle poésie, photographie et œuvre de Pierre Soulage et qui propose un regard renouvelé sur son travail. Cette rencontre s'inscrit dans le cadre de la résidence du collectif Prodige, présent donc à Conques du 8 au 11 septembre pour créer un spectacle inspiré de l'univers de Soulage. L'entrée est gratuite, mais si vous souhaitez vous informer davantage, rendez-vous sur le site internet librairie-chemin au pluriel d'encre.com. C'était votre agenda culturel du jour. On vous souhaite une excellente écoute musicale sur Radio Temps Rodez.

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Et il est 9h30, c'est donc l'heure de Refais ta prog qui se lance pour la première fois à 9h30 et qui se lance pour la première fois sans jingle. Donc c'est pour ça que je m'attendais à voir un peu plus de musique. Moi c'est Cécile et pendant une demi-heure, je serai votre présentatrice de cette nouvelle version de Refais ta prog. Une version de 30 minutes qui a été écourtée, mais avec toujours de très bonnes musiques de qualité envoyées par vous et passées en direct sur votre radio locale préférée, le 107 FM sur Radio Temps Rodez. Vous pouvez m'envoyer des musiques, vous avez à peu près 30 minutes hein, pendant lesquelles vous pouvez m'envoyer des musiques par Instagram, par Facebook ou par mail ou par téléphone pour pour m'envoyer des musiques de votre choix. C'est votre émission en direct où je passe les musiques que vous avez aimées. Par exemple, je vous propose comme thématique de la semaine des musiques de cet été, les musiques qui ont ambiancé votre été comme dirait ma collègue Alam. On commence tout de suite avec le titre de Fatshu, parce que oui, si vous avez Instagram, bah déjà suivez-nous, parce que on a un Instagram très très très dynamique et tous les matins du lundi au vendredi, on publie une story dans laquelle on vous demande de nous donner les musiques à passer sur le 107 FM de 9h30 à 10h. Et c'est Fatshu qui a commencé à répondre à la story de ce matin. Fatshu qui souhaite nous faire écouter La Fournaise de Kinam. Effectivement, ça résume très bien cet été infernal 2026 que nous venons de vivre, qu'on continue un peu à vivre quand même. Allez, on s'écoute ça. La Fournaise de Kinam, une proposition de Fatshu sur le 107.

La Fournaise par Kinam, un titre proposé par Fatshu, un titre bien énervé pour ouvrir ce Refait ta prog de ce lundi 7 septembre, le premier Refait ta prog de l'année radiophonique 2026-2027. Merci Fatshu. On enchaîne avec un titre de Célia. Merci Célia qui nous écrit depuis Toulouse, peut-être, il me semble, je crois. Célia souhaite écouter le titre Foguera. C'est Foguera par Marie Frost, évidemment, mais aussi par Bagula Records. Vous allez voir, mais je pense que vous la connaissez. Allez, je pense que vous la connaissez. C'est un titre qui nous a été proposé par Célia, qu'on s'écoute tout de suite sur le 107 FM. Merci Célia.

Foguera par Thailand, entre autres, mais aussi par Marie Froès et par tout le collectif du Bagoula Records. C'est Célia qui nous a proposé ce voyage au Brésil vers la chaleur qu'on a déjà, mais une chaleur qui semble beaucoup plus agréable parce qu'une chaleur tranquille. Merci beaucoup, Célia, pour ce titre qui nous donne envie de retourner en vacances. Voilà, je vous le dis entre vous et moi, je n'hésiterai pas si on me le proposait. Voilà, je vous aime, auditeurs, auditrices du 107FM, mais voilà, on me propose des vacances, je les prends, car c'est ça aussi le capitalisme, c'est les vacances auxquelles on a le droit. Il est 9h39, vous écoutez Radio Temps Rodez et Refait ta prog, votre demi-heure de liberté musicale dans laquelle vous m'envoyez des musiques à passer de 9h30 à 10h. Il me reste encore un peu de place, donc n'hésitez pas à m'en envoyer, et au pire, on se retrouve demain matin à 9h30, même antenne, même heure, et je passe vos musiques. En attendant, j'ai le titre de Zali. Zali qui souhaite écouter le titre Olé Ola par la chanteuse, je pense, j'imagine, Xenia França et Felipe Poeta. C'est encore un titre qui nous emmène, qui nous ramène en vacances, peut-être, si vous revenez des vacances aussi. On s'écoute ça. Merci, Zali.

Oléola par Xenia França et Felipe Poeta, un titre proposé par Zali. Je vous jure que je n'ai pas fait exprès de mettre deux musiques portugaises, de langue portugaise, l'une après l'autre. Mais bah écoutez, ça s'enchaîne très bien. C'est la magie de Refait ta prog et de ses auditoristes qui semblent partager une sorte de chillness. Voilà, je pense que si vous nous écoutez, que ce soit sur le 107FM ou sur radiotemps.com ou sur Radio Player, eh bien vous êtes des auditoristes chill. Voilà, chill et tranquille, et c'est ça qu'on aime. Merci Isali, on continue vers une autre ambiance puisque c'est Liana qui souhaite nous faire écouter Lithomania de Phoenix. Je crois que ça a vraiment tartiné l'intégralité de ses vacances. Alors elle nous partage ça. C'est Lithomania de Phoenix sur le 107 FM. Merci Liana.

évidemment de la bonne musique d'été qui, je pense, a résonné dans vos oreilles. Une proposition de Luana. Merci Luana d'avoir participé à ce Refait ta prog du jour. On continue avec le Refait ta prog de 9h30 à 10h. Et on continue avec le titre de Aldrea qui souhaite écouter Animal de Cat Size. On s'écoute ça tout de suite sur le 107 FM.

Animal par Katsai, un titre proposé par Aldrea, un titre qui est sorti en juillet de cette année, le 24 juillet, si je ne dis pas de bêtises. J'ai l'impression que vous avez eu un été très, à la fois très chill et très mouvementé. Ça me fait très plaisir et bah très chaud aussi. Oui, c'est le principe de cet été. Merci Aldrea pour ce titre qui nous a, je l'espère, pour vous, en tout cas, moi, en tout cas, ça m'a bien fait danser. J'aime beaucoup ce titre. Il est 9h50, plus que 10 minutes avant la fin de ce Refait ta prog, et oui, ça raccourcit, c'est terrible. J'ai encore des titres à vous passer, comme par exemple celui de Robin. Robin qui souhaite nous partager le titre Toi et moi par l'artiste Naman. On s'écoute ça tout de suite de la part de Robin sur le 107 FM, Radio Temps Rodez.

toi et moi de Naman, un titre proposé par Robin qui j'espère a passé un très bon été. Je te le souhaite Robin, en tout cas j'espère que t'as passé un bon été aussi sous la douce musique de Naman. Naman, ce chanteur qui nous a quitté en février dernier et qui nous a livré cette dernière chanson qui nous rappelle que la vie est un cadeau, donc profitons-en. Il est 9h54, profitons aussi des dernières gouttes de Refais ta prog avant sa fin à 10h, mais pas d'inquiétude, on se retrouve, vous et moi, demain, même antenne, même heure. On continue avec le titre d'Alam qui souhaite écouter Minuit d'après par la chanteuse Tiff. On s'écoute ça tout de suite. Merci Alam.

Minuit d'après par vraiment pas la chanteuse, puisque c'est le rappeur Tiff qui nous a proposé ce titre. C'est Alam, enfin qui nous a interprété ce titre plutôt, c'est Alam qui nous a proposé ce titre. Tiff, un chanteur et rappeur d'origine algérienne qui nous régale avec ses titres qui mélangent du rap, du raï, de la gnawa, du shaabi et de la musique andalouse. Merci Alam pour ce petit morceau d'été là aussi. Il est 9h58, bientôt 10h, c'est le moment de vous dire au revoir, déjà en vous rappelant la suite du programme, parce que oui, RTR ne s'arrête jamais, vous le savez très bien. Merci à vous, chers auditeurices, d'être à nouveau au rendez-vous de ces Refait ta prog de 9h30 à 10h tous les matins du lundi au vendredi. Pour la suite du programme, à 12h, on a rendez-vous avec Lola Cross et son émission Finta. À 13h et à 17h, c'est RFI, votre journal international. À 17h40, c'est votre interview du jour avec l'association SM au micro. À 18h, c'est RTR Écolo et aujourd'hui, on parle flore avec les ateliers de Capucine et Marjolaine. À 19h, c'est la route du rock présentée par notre bénévole. À 20h, c'est Borderline, votre rendez-vous jazz. À 21h, c'est Eridim Reggae, votre rendez-vous reggae, hein. Et à 23h, c'est Bang Your Head avec DJ Kenny Starr. Je vous donne rendez-vous demain, même antenne, même heure pour Refait ta prog. Et juste après, un peu de minuit d'après, justement, je vous laisse avec le titre qui suit, c'est bien sûr de Serefé. Je vous souhaite une excellente fin de matinée et surtout une excellente journée sur le 107 FM, que vous nous écoutiez en FM ou sur radiotemps.com. À demain, même antenne, même

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1: Elles ont défriché des chemins, ouvert des voies, porté une voix, en Aveyron et parfois bien au-delà. Toutes ont en commun ce territoire. À partir de la ruralité qui les a naturellement façonnées, le témoignage de ces pionnières contribue à penser le rapport à l'accomplissement des femmes à la campagne, au féminisme et à l'enclavement d'hier jusqu'à aujourd'hui. Et si la journaliste Annick Cogent compare le parcours des femmes à des courses d'obstacles, la ruralité en serait-il un de plus? C'est la question, en creux, à laquelle répondent les pionnières que j'ai invitées au micro de Finta. Après Marie-Thérèse Lacombe, Nicole Fage-Galtier, Daniel Destugue, Daniel Puech, Sarah Singla, Emmanuel Gazelle et Josette Hart dans la première saison, Ginette Marchive, Pauline Broca, Audrey Dussutour et Catherine André dans la deuxième saison, je vous propose d'embarquer pour une troisième saison des pionnières. Aujourd'hui, avec Audrey Germains. On pourrait les compter aisément sur les doigts d'une seule main. Les femmes dirigeantes dans l'univers du numérique ne sont, en Aveyron comme ailleurs, pas légion. À la tête d'Inforsud Technologies, poids lourd du secteur dans le département, Audrey Germains fait partie de celles-là.
4: De sa mère geek et pionnière qui lui a donné le goût des jeux vidéo, jusqu'à ses premières expériences numériques, avant même la naissance d'Internet.
5: De longues études et des échelons gravis un à un, elle a tracé sa route sans perte ni fracas.
4: Avec pour un seul espoir d'amener d'autres filles dans son sillage. Loin d'apprécier la maigre représentation féminine dans ses rangs, Audrey Germains s'est engagée de longue date
5: pour faire connaître toutes les facettes du numérique
4: et espérer ainsi créer des vocations auprès des jeunes filles. À son échelle, elle est le modèle féminin dont elle a manqué.
6: Loli Rose, Calixtine,
7: Yasmine,
8: Lina,
9: Rojda,
10: Shainez.
1: Cet épisode a été enregistré avec les Oui Filles, un groupe de collégiennes des 4 saisons à Onet-le-Château, engagées dans un programme de découverte des métiers du numérique mené en partenariat avec l'association Face Aveyron Tarn. Merci à Marion Roch pour sa supervision, à Jean-François Segond, leur professeur de technologie, et à Victoria Bouissy, la CPE du collège Castonnetois, pour leur participation active en coulisses. Bonne écoute.
11: Pour commencer, nous voudrions vous demander pourquoi. Pourquoi avez-vous accepté de jouer ce jeu aujourd'hui avec nous et de répondre à nos questions ?
12: C'est un engagement qui me suit depuis plusieurs années. J'ai eu la chance de profiter, on va dire, de l'ascenseur social. Et donc, je trouve normal de rendre à la société ce qu'elle m'a rendu. Ça, c'est un premier objectif. Et le deuxième objectif, c'est que je travaille dans le milieu du numérique et que nous sommes très peu de femmes dans le milieu numérique, probablement parce qu'il y a une difficulté sur l'image et la représentation des femmes dans l'informatique. Et du coup, je trouve normal de témoigner, de participer à des événements et d'être là avec vous pour vous expliquer comment fonctionnent les femmes dans le milieu de l'informatique, par exemple.
11: Est-ce que c'est Audrey Germains qui nous parle ou la directrice d'Inforsud Technologies ?
12: Ah, ça c'est difficile. Dans l'entreprise, je leur fais souvent la blague à mes collaborateurs de savoir avec quelle casquette je parle, parce que il y en a plusieurs. Et donc entre Audrey Germains et la directrice générale, c'est à la fois les deux. Il y a toujours un peu de personnel, mais il y a aussi de la représentation de l'entreprise. Mais l'engagement, il est surtout personnel. Je suis pas sûre que d'autres directeurs dans le milieu informatique feraient la même chose ou d'autres directrices dans d'autres milieux feraient la même chose. Donc c'est avant tout d'abord un engagement personnel.
13: Si l'on remonte dans le temps et que l'on se retrouve au début des années 90, vous aviez notre âge, 14 ans. Il ressemblait à quoi le numérique à cette époque-là ?
12: Waouh ! À rien. Au collège, on n'avait pas d'informatique. Alors moi, j'ai découvert l'informatique avec un enseignant, en CM2, qui était passionné par, on ne disait pas encore l'informatique ou les nouvelles technologies, par les ordinateurs. Et il avait monté, un peu comme vous avec le groupe Wi-Fi, un petit groupe avec des élèves qui s'intéressaient. Et après les cours, il nous faisait découvrir les ordinateurs et le langage de programmation, basique. C'est une espèce de tortue qui se déplaçait. Et je faisais ça en CM2. Mon papa était intéressé, était proche de cet enseignant. Et du coup, on a eu un premier ordinateur. Alors, il faut imaginer, regarder les vieux films, des gros tubes cathodiques avec des disquettes dures à l'époque. Il y avait déjà Windows, mais c'est un truc qui ressemble pas à ce qui ressemble aujourd'hui. Et c'est comme ça que j'ai commencé à faire un peu d'informatique. Mais au départ, c'était quand même pour jouer. Donc, je faisais du solitaire, des jeux qui existent encore sur le PC. Voilà.
13: Vous, quel est votre premier souvenir avec le numérique? À quel moment l'avez-vous découvert?
12: Alors, le numérique, on peut y mettre des trucs super larges derrière. Donc, il y a cette histoire avec mon prof de CM2. Et ce premier ordinateur et ce langage de programmation en basique. Et après, je vais peut-être vous faire rire, mais ma maman est passionnée par les jeux vidéo. Donc, on avait dans les premiers à la maison la fameuse Nintendo, mais la vieille maintenant qui est collector, qu'elle a toujours. On regarde régulièrement combien ça coûte, si on pourrait devenir millionnaire avec, mais toujours pas quand même. Et donc, j'ai joué au premier Zelda, toute petite. Et si on met le numérique si on met les jeux vidéo dans le numérique et toute cette partie ordinateur, voilà mes premières expériences sur le numérique. Après, j'aurais jamais dit que j'aurais travaillé dans le numérique. C'est juste une première sensibilisation, on va dire.
13: Comment avez-vous su que vous vouliez en faire votre métier?
12: Je l'ai jamais su. C'est un parcours, c'est des opportunités. Même si j'avais touché un ordinateur petit ou que je jouais à des jeux vidéo, au collège, à votre âge, j'ai d'abord voulu devenir ornithologue, journaliste, jardinière, paysagiste. Puis après, comme c'était quand même très différent, je savais pas trop ce que je voulais faire. Au lycée, je savais toujours pas ce que je voulais faire. Par contre, je détestais la physique, donc j'ai vite arrêté la physique. J'ai pris une voie un peu transverse, médiane, autour de l'économie et la gestion. Et c'est quand j'ai intégré une école, après mon bac plus 2, que j'ai redécouvert finalement l'informatique et les métiers autour de l'informatique. Et c'est à ce moment-là que j'ai fait un choix en me disant je vais plutôt faire de l'informatique plutôt que de la gestion. Puis je me suis fait rattraper par la gestion à la fin.
3: Vous avez parlé de l'ascenseur social. Qu'est-ce que vous entendez par l'ascenseur social que vous avez pris?
12: Alors, je suis une des premières dans ma famille, côté paternel et maternel, à avoir eu le bac. Mes parents se sont rencontrés à Perpignan, dans ce qui s'appelait l'usine des poupées Bella. C'était d'anciennes poupées. Et donc, ma mère travaillait à la chaîne en tant que couturière sur ses poupées. Et après, mon père a fait un parcours dans la fonction publique. Il était douanier maritime, mais sans diplôme au départ. Et dans ma famille, il y avait très peu de diplômés. J'ai une cousine qui avait eu son bac juste avant moi. Donc, mes parents étaient très fiers que leur fille aînée ait son bac. C'était un enjeu pour eux. Et alors, faire une prépa, continuer dans des études supérieures et intégrer une école de commerce et ingénieur, c'était quasiment le Saint Graal. Donc, c'est pour ça que je parle d'ascenseur social. Quand j'ai touché mon premier salaire, quand j'ai été embauchée pour la première fois, mon père était à la fois très fier, mais très vexé aussi, parce que j'ai gagné plus que lui. Voilà.
3: Et vous en faisiez un objectif que de sortir d'une certaine classe sociale et d'aller vers une autre par les études ou est-ce que ça s'est fait assez naturellement?
12: Ça s'est fait naturellement. Enfin, c'est pas quelque chose. C'était pas un plan de carrière ou un objectif ou un enjeu parce qu'on peut lire plein de trucs ou entendre plein de choses aujourd'hui dans la presse, les radios, les médias quand on voit les parcours des start-upers là, qui rêvent de devenir milliardaire ou quoi que ce soit. Ça n'a jamais été un objectif en propre. Moi, j'aime bien dire aux collaborateurs, si je fais ce travail-là, c'est parce que j'arrive le matin avec plaisir, en chantant et en ayant la banane. Bon, c'est pas tous les jours facile, on est d'accord, mais c'est ça qui me motive. Donc, j'avais pas cet objectif-là, ça s'est fait naturellement. Puis après, j'ai de la chance aussi, j'étais toujours très bonne élève. Donc, j'ai suivi quelque part le parcours, j'ai été bien conseillée par des enseignants à un moment donné. Donc, j'ai suivi le truc et puis ça m'allait bien et ça me fait plaisir encore.
13: Vous avez grandi à Perpignan, où vous avez débuté votre scolarité jusqu'à décrocher un bac S. Vous avez ensuite été diplômé des mines de Paris comme ingénieur informatique. Et c'est d'abord pour la carrière de votre époux que vous posez un pied en Aveyron. De responsable du cloud à InforSud, en 2009, vous êtes donc devenue directrice générale en 2016. Qu'est-ce qui vous plaît le plus dans votre métier aujourd'hui ?
12: La diversité. Je ne sais jamais de quoi va être fait ma journée, même si j'ai un planning bien rempli, un agenda avec des réunions et plein de sujets différents. Donc le métier d'un directeur général ou une directrice générale, parce que c'est le même, hein, qu'il soit masculin ou féminin, c'est de donner le cap à ses équipes, à ses collaborateurs. C'est un peu comme le commandant sur un bateau. On part du port, on va aller à un autre endroit, mais il faut déjà définir à quel port et comment on va y aller, par quelle route on va passer. Et puis il faut pouvoir gérer les réserves qu'on va avoir. Comment on va mobiliser les différents matelots dans le bateau? Est-ce qu'on a assez, je vais prendre des vieux bateaux, de charbon par exemple, pour faire avancer le bateau? Et c'est un peu la même chose quand on est directeur général. On organise en fait le fonctionnement des équipes pour que tout se passe bien. Mais il y a toujours des surprises. Donc sur une journée, je peux passer du temps avec mon comptable pour parler gestion, facture des clients, facture des fournisseurs, signer des documents justement pour pouvoir payer des fournisseurs par exemple. L'heure d'après, je vais travailler avec les équipes techniques sur une réponse à un appel d'offres que je vais relire pour savoir à combien on va engager la société et qu'est-ce qu'on est en capacité de faire. Et puis, comme j'ai quand même un côté un peu geek quelque part, j'ai gardé la main sur un certain nombre d'outils et de temps en temps, j'ai des collaborateurs qui m'appellent pour paramétrer une fonctionnalité, ce genre de choses. Donc, j'ai des journées qui sont très variées et c'est ça qui m'amuse parce que je pense, pour me connaître un peu plus avec l'âge, que la routine m'ennuie, donc j'aime bien les surprises et c'est ça qui est enrichissant dans le métier.
11: Vous êtes très engagée dans la diversité en entreprise, pour que les femmes soient aussi plus nombreuses dans les métiers du numérique. Observez-vous une évolution ? Êtes-vous plutôt optimiste sur ce sujet ?
12: La part des femmes diminue tous les ans. Il y a de moins en moins de jeunes filles qui choisissent des formations autour du numérique. Du coup, il y a des programmes de reconversion pour ramener des femmes après dans le numérique par la suite. Mais c'est assez pessimiste et c'est aussi pour ça que je suis là, pour essayer d'expliquer qu'il y a un intérêt. Je le redis régulièrement, on peut faire plein de métiers très enrichissants dans le milieu de l'informatique. C'est un peu comme en médecine, il y a plein de spécialités différentes. On peut aussi sauver le monde quand on fait de l'informatique. On parle beaucoup d'intelligence artificielle, travailler dans de la médecine et ainsi de suite. Donc j'espère qu'en développant et en expliquant à chaque fois ces différentes options, on amènera un peu plus de femmes dans le numérique.
3: Vous parliez donc aussi du fait qu'il n'y a toujours pas assez de femmes dans les métiers du numérique. Comment vous l'expliquez ? Qu'est-ce qui coince encore ?
12: Il y a toujours l'image un peu geek quelque part du numérique où on imagine que quand on est informaticien, pour schématiser, on est derrière un PC toute la journée et qu'on rencontre personne. En fait, non, déjà, il y a une équipe autour de nous. Quel que soit le métier et le niveau, en fait, dans l'informatique, il y a toujours une équipe autour, des gens avec qui aller prendre un café, partager un déjeuner, des problématiques. Il y a des clients avec qui on est au téléphone, mais qu'on va voir aussi régulièrement sur site. Chez nous, les collaborateurs, 2 à 3 jours par semaine, ils sont chez les clients. Ils sont pas derrière un PC. Alors, ils travaillent sur des claviers et des écrans, ok. Mais ils sont en contact avec eux, ils vont prendre le café avec eux, ils vont manger avec eux, ils vont essayer de comprendre comment fonctionne l'entreprise et ainsi de suite. Donc, c'est pas un métier qui est enfermé derrière un PC. Il y en a, Il y a des gens qui préfèrent travailler comme ça, ceux qui sont en freelance, en télétravail à 100%, mais il y en a plein d'autres, non. On est vraiment en contact des clients. Puis un deuxième aspect, c'est que, pour l'avoir été vue petite, moi j'ai parlé quand j'étais au collège, je voulais être journaliste, ornithologue, jardinière, paysagiste. Avant, je voulais être maîtresse d'école et infirmière, comme beaucoup de petites filles à un moment donné, avec cette idée de soigner, d'être dans ce qu'on appelle le care. Dans l'informatique, on peut l'être aussi, parce qu'il y a toutes les avancées médicales qui se font aujourd'hui avec des outils informatiques. Et s'il n'y a pas des informaticiens pour travailler dans des laboratoires de recherche, ben ça avance pas non plus. Donc il y a aussi tous ces métiers-là qui sont pas forcément mis en avant parce que on le voit pas à la télé, on n'entend pas parler dans les journaux ou à la radio. Mais je suis pas la meilleure pour en parler parce que j'ai pas touché moi cette partie-là.
3: Et ça veut dire que depuis que vous travaillez, vous observez pas une évolution alors de ce côté-là,
12: non, carrément
3: que les modèles que vous avez pas eu, vous avez pas l'impression de les voir aujourd'hui pour les jeunes filles et c'est peut-être ce rôle-là que vous endossez aujourd'hui.
12: Ouais, parce que on a encore il y a vraiment encore quand on regarde les des films il y a cet informaticien qui est derrière son PC, même dans les séries policières, là, les NCIS et New York Miami, mais enfin plein d'autres séries. Il y a toujours parfois il y a une informaticienne, mais elle est dans son laboratoire, derrière ses écrans, et elle sort jamais. Donc il y a quand même une problème de représentativité. Et ça porte préjudice, je pense, à un moment donné, à nos métiers. Donc je suis là pour ça. Ouais.
3: Est-ce que vous pouvez juste nous rappeler, Audrey, une dernière fois, la proportion de femmes chez InfoSud ?
12: On est 34%, je crois, au dernier chiffre.
3: Okay.
12: Mais si on enlève les commerciales, la RH, on va tomber à 15-20%. Ouais, 15% dans les métiers techniques.
3: Ok. C'est une proportion qu'on retrouve dans les écoles de tous les métiers ?
12: Non, on est bien meilleur que dans les écoles et dans d'autres entreprises. Sur les dernières promotions, je vais prendre l'IUT de Rodez, par exemple. Je crois qu'ils sont une quarantaine. Il doit y avoir deux filles. La 3IL, l'école d'ingénieurs, ils doivent être 35. Elles sont peut-être trois, voilà. Donc, c'est pas beaucoup.
11: Est-ce que le fait d'être une femme a été, un jour dans votre parcours, un obstacle?
12: Parfois un peu de sexisme, il faut appeler un chat un chat. Je me souviendrai toujours, et ça m'a marqué, c'est aussi pour ça que je suis là. J'avais 24 ans, donc je venais de finir mon école. J'étais sur une première mission chez un client, donc je travaillais à Paris à l'époque, dans une grande entreprise qui travaille toujours dans le télécom. Et j'avais cette mission d'être chef de projet, donc d'encadrer une équipe de développeurs. Et donc mon client rentre dans la salle, nous regarde, nous étions plusieurs assis autour de la table, et me voyant pour la première fois, me dit « Mademoiselle, vous êtes là pour prendre des notes ?» Et donc je lui ai gentiment répondu que non, c'était moi qui étais la chef de projet, donc j'encadrais toutes les personnes autour, mais qu'eux allaient prendre des notes, il n'y avait aucun souci. Donc c'était la première anecdote, et puis il y en a d'autres comme ça, donc c'est pas forcément un obstacle, faut le savoir, faut en jouer avec aussi des fois. Ça m'amuse toujours quand je vais encore en réunion chez des prospects, des gens qui ne nous connaissent pas ou qui se sont pas très bien renseignés sur InfoSud Technologies. J'y vais parfois avec un représentant commercial. Souvent, ce sont des hommes. Ils aiment bien mettre des costumes, des cravates. Et moi, je suis toute petite à côté. Pas forcément d'ailleurs en tailleur jupe. Et systématiquement, le prospect, que ce soit un homme ou une femme, va commencer par dire bonjour à la personne de sexe masculin à côté de moi. Et puis, je savais pas que vous étiez la directrice et s'excuse platement pour pas m'avoir dit bonjour en premier. Mais c'est toujours rigolo, voilà. Donc c'est pas un obstacle, mais il faut pas le prendre non plus avec mauvaise foi ou être blessé. Il faut savoir en jouer et en rire aussi quelque part.
13: Qu'est-ce qui serait différent dans votre quotidien professionnel si vous étiez un homme ?
12: Justement, peut-être qu'on me dirait bonjour en premier, plutôt qu'en dernier, des fois. et à part ça, je pense pas que ça changerait grand-chose. Je serais peut-être plus grande, ça c'est sûr. Mais non, je sais pas.
13: Par exemple, auriez-vous le même salaire si vous étiez un homme ?
12: Alors la réponse est oui. Pour le coup, j'ai eu la chance d'avoir un parcours professionnel qui m'a amené à rencontrer des gens j'allais dire bien, corrects, normaux, quoi, quelque part. Mon premier patron avait deux filles et un garçon. Ces deux filles travaillaient dans l'entreprise. Donc, il était très attentif à ce genre de choses. Et à Infor Sud, c'est la même chose. C'est un groupe qui dépend d'un groupe bancaire. Donc, ils sont aussi très attentifs à ces aspects-là. Et donc, j'ai un bon salaire et au même niveau que celui d'un homme. J'ai des collègues féminines qui sont dans d'autres sociétés et qui remontent ce type de constat et de problème. Donc, moi, j'y suis vigilante.
7: Audrey, nous arrivons à la fin de notre échange et nous avons deux dernières questions pour vous. Tout d'abord, quels ont été vos modèles qui vous ont inspiré ou qui continuent de vous inspirer aujourd'hui ?
12: Waouh, c'est compliqué. J'ai pas eu de modèle. Enfin, je sais pas. J'avais pas préparé cette question-là. Mais c'est normal. Un modèle. Dans mon métier, il n'y a pas forcément de modèle particulier. Alors, je sais qu'un garçon, sur la partie numérique, vous citera un Zuckerberg, un Jeff Bezos ou un Elon Musk ou d'autres. Ouais, côté féminin, on n'a pas ces grandes figures. Donc, j'ai pas de modèle en particulier. J'ai plutôt essayé de prendre ce qui me plaisait chez les personnes que j'ai rencontrées tout au long de mon parcours professionnel. J'ai parlé de mon premier patron. Bon, il était attentif à cette mixité, mais il était aussi très heureux de payer, par exemple, beaucoup d'impôts parce que ça rendait à la société ce qu'il avait pu avoir à un moment donné. Donc, dans chaque rencontre que j'ai pu faire, j'ai plutôt pêché les points qui m'intéressaient, qui me parlaient, qui faisaient écho à ce que je suis. Donc, j'ai pas un modèle unique ou une idole ou je suis pas fan de quelqu'un, mais je vais plutôt essayer d'aller prendre ces petits trucs-là chez les uns et les autres. Les unes et les autres aussi, de temps en temps.
7: Et une dernière question. Si c'était à refaire, changeriez-vous quelque chose ?
12: Rien du tout. Je suis super contente.
3: Elle est pas si difficile, mais Audrey, en quoi est-ce que vous croyez ?
12: Waouh, c'est dur comme question. En quoi est-ce que je crois ? En l'équité. C'est un truc, c'est une valeur qui me tient, je pense, depuis peut-être petite. Oui, en l'équité entre les hommes, les femmes, dans les métiers, dans tout.
3: Comment est-ce que vous l'avez forgée alors, cette croyance ? Qu'est-ce qui vous a convaincu que l'équité devait être partout ?
12: Peut-être que ça part d'un sentiment d'injustice, peut-être comme tout enfant. Je pense que quand on discute avec des enfants de 3, 4, 5 ans, quand ils voient quelque chose d'injuste, ça les prend aux tripes et ça remonte parfois, ça donne des psychodrames, hein, des fois. Et je pense que ça vient de là. Après, je saurais pas dire quel moment particulier. J'ai jamais vu un psychologue ni un psychiatre. Je me considère pas non plus comme malade, mais peut-être que ça vient de là. Voilà.
7: Audrey, merci beaucoup pour le temps que vous nous avez accordé aujourd'hui et à bientôt.
12: Merci à vous.
3: Audrey, est-ce que vous avez quelque chose à ajouter à destination des Wi-Fi peut-être ?
12: Faut pas avoir peur, faut y aller. Quel que soit le métier que vous choisirez après, c'est éclatez-vous, choisissez les matières qui vous font plaisir, celles où vous êtes les meilleurs. Parce que travailler, pardon pour l'enseignant dans la salle, on essaye souvent de travailler les matières où on est les moins bons. Alors il faut le travailler un minimum pour pouvoir avoir un socle. Mais c'est les matières où on est les meilleurs et on s'éclate le plus qui vont nous porter par la suite. Et ça, je pense qu'on ne le dit pas encore assez.
3: Vous êtes arrivés au bout de ce nouvel épisode de la saison 3 de Finta. J'espère qu'il vous a plu et que cette conversation avec Audrey Germens ouvre votre champ des possibles comme il a ouvert le mien. 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
2: En 2h30 sur tous les continents, aujourd'hui lundi 7 septembre, nous allons parler de l'Allemagne, des tractations politiques qui commencent dans la région de Sachsen-Anhalt au lendemain d'une victoire inédite de l'extrême droite. L'AfD est en mesure de gouverner, il ne lui manque que 3 voix et l'ampleur de la victoire est suffisante pour faire la joie des sympathisants et la détresse des autres.
3: Nous sommes tristes que des gens comme eux entrent au Parlement, c'est vraiment grave, ça me bouleverse, c'est terrible, je pourrais en pleurer.
2: La victoire était pourtant attendue, mais les résultats laissent toute une partie de l'Allemagne et de l'Europe sonnée et démunie. On y reviendra dans le journal avec notre correspondant dans un instant, dans la Fabrique du Monde dans une dizaine de minutes. Et on essaiera aussi de comprendre ce que l'essor des extrêmes droites en Europe a comme conséquence pour les partis de droite dits traditionnels, avec notre invité dans un peu plus d'une heure.
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2: La glorification d'un criminel de guerre n'a pas sa place dans un pays candidat à l'Union européenne. Déclaration de Bruxelles il y a quelques minutes, mais pour des milliers de personnes réunies en ce moment à Belgrade, Ratko Mladic n'est pas un criminel de guerre, c'est un héros et ils lui rendent un dernier hommage. Funérailles très controversées en Serbie. Ratko Mladic avait été condamné par la justice internationale pour crimes contre l'humanité et génocide dans les années 90, notamment pour son rôle dans le massacre de 8000 hommes musulmans bosniaques à Srebrenica. Analyse dans un quart d'heure. Au sommaire également un reportage en mer Méditerranée à bord du navire humanitaire Ocean Viking qui aide les immigrés tentant de rejoindre l'Europe mais sous la pression très forte des gardes-côtes libyens.
5: Il y a des gens qui essayent de rejoindre l'Europe et puis les Libyens arrivent, ils les interceptent, après ils les ramènent en centre de détention où ils sont rançonnés again jusqu'à ce qu'ils réussissent à passer.
2: Reportage à écouter à midi 25 temps universel juste avant Afrique Midi. Et voilà pour le programme. Bienvenue. Et pour commencer le journal, bonjour Gilles Moreau.
6: Bonjour à tous.
2: L'extrême droite allemande exulte. Friedrich Merz, lui, est dans la tourmente.
6: Oui, déjà peu enviable. Sa situation politique a empiré depuis que les électeurs de Sachsen-Anhalt ont plébiscité l'AfD, la formation anti-immigration et pro-russe. Elle a donc l'emporté largement hier aux élections régionales. 44% des suffrages contre moins de 18% pour la CDU du chancelier. Pour la première fois depuis 1945, l'extrême droite est bien placée pour diriger une région allemande. Elle a fait savoir ce matin devant la presse qu'elle entendait entamer des discussions pour un gouvernement d'alliance en Sachsen-Anhalt. Pascal Thibault, vous êtes en direct de Magdebourg. L'AfD cherche des solutions, faute d'avoir la majorité en siège.
7: Oui, effectivement, parce que l'AfD, c'est ce qu'a répété le grand gagnant Ulrich Siegmund, la tête de liste ici en Sachsen-Anhalt. Eh bien, l'AfD veut une majorité stable et ne pas se contenter d'être le groupe parlementaire le plus important, même si Alice Weidel, ce matin, lors d'une conférence de presse à Berlin, a parlé pour évoquer les élections d'hier. Il y a un résultat de rêve. On veut donc une stabilité stable. Ulrich Siegmund a expliqué que déjà dans la nuit d'hier à aujourd'hui, des discussions avaient eu lieu. Je vous propose d'écouter celui qui emmenait l'AfD dans la course électorale en Sachsen-Anhalt.
8: Nous allons mener des discussions et voir si nous pouvons obtenir le ralliement d'un groupe parlementaire ou de députés individuels pour relever avec nous le défi historique qui nous attend. Nous verrons qui soutient nos positions de base. Cela implique tout d'abord d'élire un ministre-président AfD et non des arrangements qui ne seraient pas fiables sur la durée. C'est décisif et je ne sais pas aujourd'hui si cette fiabilité sera au rendez-vous. Nous le verrons dans les semaines qui viennent.
7: Alors pour être clair, 2 options sont envisageables. Soit quelques députés chrétiens-démocrates font sécession et rejoignent l'AfD, soit l'extrême droite obtient le soutien du petit parti BSW, dont les 5 députés permettraient à l'AfD de disposer d'une majorité absolue en siège. Mais avant les élections, l'AfD n'avait pas toujours parlé dans les meilleurs termes de ce mouvement, qui certes vient de la gauche, mais qui a des positions migratoires et sociétales conservatrices. Et puis au-delà, pour l'AfD, le succès d'hier, c'est un tremplin pour rebondir lors des 2 régionales dans 2 semaines en Allemagne, et puis à moyen terme au niveau national, pour la coprésidente du parti Alice Weidel, les chrétiens-démocrates ne gagneront plus jamais une élection nationale. Elle vise, l'AfD, 40% pour les élections de 2029 dans toute l'Allemagne. L'AfD au niveau national est aujourd'hui crédité de près de 30% des intentions de vote.
6: Pascal Thibault en direct de Magdebourg. Vous l'avez évoqué, Pascal, ils ne sont que 5 députés, mais ils détiennent peut-être les clés du pouvoir en Saxe-Anhalt. Le parti BSW pourrait jouer les faiseurs de roi entre d'une part donc l'AFD arrivée largement en tête aux élections, d'autre part les autres partis représentés au Parlement de cette région de l'Est. Sofia Katsenkova, bonjour.
4: Bonjour.
6: Vous nous en dites plus, Sofia, sur cette formation BSW prête à collaborer avec l'extrême droite, alors pourtant qu'elle-même se situe plutôt à l'extrême gauche sur l'échiquier politique.
4: Effectivement, le BSW est un parti difficile à classer. Il est né en 2024 d'une scission avec Die Linke, le parti de gauche radical allemand. Sur l'économie, le BSW reste très à gauche. Salaire, hausse du salaire minimum, plafonnement des loyers, plus de protection sociale. Mais sur l'immigration, le ton est radical et populiste. Renforcement des contrôles aux frontières et plus d'expulsions de migrants, proche des idées de l'extrême droite. Le BSW se rapproche aussi de l'AFD sur la politique étrangère. Le parti radical de gauche veut arrêter les livraisons d'armes à l'Ukraine, lever les sanctions contre Moscou et reprendre les importations de gaz russe. En Saxe-Anhalt, les 5 élus du BSW deviennent incontournables car l'extrême droite détient 39 sièges sur 83 au Parlement régional. Il lui manque donc 3 députés pour avoir la majorité absolue. Pour l'instant, si le BSW ne semble pas ouvert à une coalition officielle avec l'AFD, il n'exclut pas pour autant de collaborer avec le parti ponctuellement.
6: Sofia Katsenkova du service international. Les émissaires américains Steve Witkoff et Jared Kushner sont repartis hier soir de Kiev comme ils étaient venus en train. La présidence ukrainienne l'assure. Les nouvelles propositions faites pour stopper la guerre sont plus efficaces. Les deux hommes ont aussi été reçus par Vladimir Poutine. Le président Zelensky s'attend à voir la guerre se poursuivre encore cet hiver. Le Kremlin, lui, indique ne pas exclure une reprise des pourparlers. Après avoir été condamné pour crime contre l'humanité et crimes de guerre, il a maintenant droit à des obsèques en grande pompe. Radko Mladic, l'ex-chef militaire des Serbes de Bosnie, est mort fin août à l'âge de 84 ans. Ses obsèques se déroulent ce lundi à Belgrade, la capitale serbe, en présence d'une foule nombreuse. Et malgré la réprobation internationale, la glorification d'un criminel de guerre n'a pas sa place dans un pays candidat, déclare très sèchement le porte-parole de l'Union européenne.
2: Ursula von der Leyen poursuit sa visite au Groenland.
6: Oui, 7 mois après la crise provoquée par les menaces américaines, la présidente de la Commission européenne est actuellement à Nuuk, la capitale du territoire. Elle entend réaffirmer le soutien de l'Europe aux Groenlandais, mais aussi renforcer les liens économiques avec ce territoire danois stratégique. Les explications de notre correspondante dans la région, Otilia Ferré.
9: Le Groenland peut compter sur l'Europe. C'est le message que la présidente de la Commission européenne vient délivrer en personne à Nuuk. Pendant cette visite de 2 jours, elle doit rencontrer les dirigeants groenlandais et danois et signer ce lundi une déclaration commune avec le territoire autonome. On le sait, Donald Trump n'a eu de cesse de marteler qu'il avait besoin du Groenland pour la sécurité des États-Unis. En janvier dernier, il avait même menacé d'employer la force pour s'emparer de l'île si besoin, ce qui avait fait trembler ses habitants. La pression est redescendue depuis, mais Bruxelles veut désormais passer à l'action avec, je cite, une déferlante d'investissements européens. C'était l'annonce faite lors de la réunion annuelle du Forum économique mondial à Davos. Il était alors question de 530 millions d'euros pour la période 2028-2034. Mais Ursula von der Leyen pourrait annoncer 200 millions d'euros supplémentaires pour développer les infrastructures, les énergies propres et surtout l'exploitation des matières premières. Car le Groenland possède d'importantes ressources minières. Et ça, eh bien, ça intéresse fortement l'Europe qui cherche à réduire sa dépendance à la Chine. Otilia Ferré, Stockholm, RFI.
6: Le Népal observe ce lundi une journée de deuil national en hommage aux victimes de la crue meurtrière du 26 août. La catastrophe a fait au moins 1400 morts et plus de 5500 disparus à la frontière avec le Tibet. Alors que les recherches se poursuivent, les drapeaux ont été mis en berne dans tous les bâtiments publics. Évoquant un tsunami himalayen, le ministre népalais des Affaires étrangères a évalué le coût de la reconstruction à des milliards de dollars. La nouvelle flambée de violence qui a éclaté au Liban fait des victimes civiles. À Beyrouth, un média d'État fait état de 11 morts, dont 2 jeunes enfants dans un village du sud. Israël poursuit ses frappes en accusant le Hezbollah de violations répétées du cessez-le-feu. En Indonésie, les perturbations du trafic aérien impactent des dizaines de milliers de voyageurs. Les fumées dégagées par un volcan entré en éruption semaient une belle pagaille. Le principal aéroport de Jakarta et 3 autres ont étendu leur fermeture jusqu'à ce soir. Et plus largement, l'Organisation météorologique mondiale met en garde la multiplication des incendies et des vagues de chaleur menacent les efforts faits pour améliorer la qualité de l'air avec des conséquences croissantes sur la santé.
10: Retour maintenant sur la 10e édition de The Event en France.
6: Oui, ce marathon caritatif de streamers a battu ce week-end tous les records en matière de dons. François Ballarin, bonjour.
11: Bonjour, bonjour à tous.
6: Près de 33 millions d'euros ont été récoltés au profit de différentes associations.
11: Et c'est-à-dire plus du double de l'édition 2025, un succès rendu possible grâce à 80 streamers présents au Quorum de Montpellier où se déroulait cette dernière édition. 200 autres participaient au marathon à distance, des streamers principalement issus de communautés YouTube ou Twitch. De quoi permettre aux associations bénéficiaires de toucher un public plus large. C'est le cas du Secours Populaire, où Ria Tareb est membre du Bureau National.
12: Ils arrivent à mobiliser je ne sais pas combien de milliers de personnes et rien qu'avec 1 euro, ça fait une espèce de chaîne de solidarité énorme.
11: 1 700 000 donateurs pour un don moyen de 10 euros, c'est énorme. En effet, une partie des plus de 30 millions d'euros récoltés est donc reversée au Secours Populaire avec une priorité affichée, l'accès à l'emploi.
12: Notre objectif, c'est de mettre notre énergie sur l'accès à l'emploi pour les personnes qui sont éloignées de l'emploi, l'accompagnement des jeunes, notamment les étudiants qui se retrouvent en grande difficulté quand ils ne trouvent pas de stage.
11: Parmi les autres associations bénéficiaires, la Ligue contre le cancer, Action contre la faim, Amnesty International ou encore la Ligue de protection des oiseaux. Quant au record de dons récoltés par un streamer, l'un des plus suivis, Matsu, est parvenu à dépasser les 5 millions d'euros sur sa cagnotte grâce à une tombola qui proposait notamment des maillots de foot dédicacés de Zidane ou encore Messi.
6: François Ballarin du Service France. Dans l'actualité judiciaire, l'ouverture ce lundi à Paris du procès des deux fils de feu, l'ex-président du Yémen, Ali Abdullah Saleh. Ils sont poursuivis pour blanchiment de détournement de fonds publics et corruption. Les deux frères auraient acquis des biens immobiliers de luxe à Paris pour un montant de 16 millions d'euros. Et puis un autre procès très médiatisé qui s'ouvre aujourd'hui à Paris, celui de deux militants d'extrême droite jugés pour avoir tué l'ancien rugbyman argentin Federico Martin Aramburu. C'était en 2022 à Paris. À la page économique, les difficultés du secteur automobile en Europe, au Royaume-Uni, plan social chez Jaguar Land Rover qui va supprimer 4000 emplois sur 2 ans. Enfin, un autre chiffre, la France a battu hier son record de chaleur pour un mois de septembre, 40,3 degrés enregistrés à Lavaur dans le Tarn. Très bonne journée sur RFI, tout de suite en compagnie d'Anne Cantner.
10: À tout à l'heure, Gilles Moreau. Et on va revenir tout de suite sur les élections d'hier en Allemagne, dans la Fabrique du Monde, sur cette victoire inédite de l'extrême droite.
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2: Gilles. Bonjour Caroline, bonjour à tous. L'extrême droite allemande, bien placée pour diriger le Land de Saxe-Anhalt après son triomphe aux élections d'hier, elle va lancer des discussions pour un gouvernement régional. Le chancelier Merz, lui, se dit profondément choqué. Les émissaires de Donald Trump sont maintenant de retour après leurs discussions à Moscou et à Kiev. À Kiev qui l'assure, les nouvelles propositions américaines pour stopper la guerre sont plus efficaces. Nouvelles frappes israéliennes dans le sud du Liban, de sources libanaises, elles ont fait 11 morts, dont 2 jeunes enfants. Le Népal observe une journée de deuil national en hommage aux victimes de la catastrophe du 26 août. Au moins 1400 morts et plus de 5500 disparus dans la crue dévastatrice. Le chancelier allemand a réagi à la mi-journée au triomphe électoral de l'extrême droite en Saxe-Anhalt. Devant la presse, Friedrich Merz s'est dit profondément choqué, tout en promettant de maintenir le cap des réformes. La Saxe-Anhalt est un land surtout rural, d'un peu plus de 2 millions d'habitants. Elle entre dans une période d'incertitude, voire de blocage. Arrivée largement en tête hier, l'AfD, l'extrême droite, n'a pas la majorité absolue au Parlement régional. Son leader Ulrich Siegmund a rappelé ce matin son refus de former un gouvernement minoritaire. Explication sur place de Nathalie Versieux.
3: Ulrich Siegmund ne veut pas du bras tendu par le parti populiste de gauche BSW qui lui propose de s'abstenir lors d'un troisième tour de scrutin pour élire le prochain chef de gouvernement de la région. Siegmund pourrait ainsi en théorie gouverner la Saxe-Anhalt mais sans majorité avec un soutien ponctuel de l'extrême gauche sur les thèmes que les deux partis ont en commun comme la politique énergétique, la Russie ou l'immigration. En conférence de presse ce matin aux côtés de la direction de l'AfD à Berlin, Siegmund a privilégié une autre option pour arriver au pouvoir, convaincu qu'il pourra profiter de la défection de députés CDU en rupture de banc avec Friedrich Merz. 9% seulement des électeurs de Saxe-Anhalt sont satisfaits de l'action du chancelier. Ébranlé, Merz a qualifié ce midi la victoire de l'extrême droite de séisme pour le système politique allemand qui est branlerait son parti jusque dans ses fondations. Dans une interview au Bild ce matin, Merz reconnaissait ne pas avoir réussi à créer un lien émotionnel avec les gens. Son credo, poursuivre les réformes à tout prix, veiller au respect des valeurs de la Constitution, alors que 2000 kilomètres plus à l'est, Moscou se réjouirait du résultat du vote. Nathalie Versieux, Berlin, RFI.
2: En France, une initiative pour empêcher l'extrême droite de gagner la prochaine présidentielle. Clément Beaune et Philippe Grandjean, deux figures du camp macroniste, appellent à bâtir dès à présent une coalition réunissant le bloc central, la gauche et la droite. Nul ne gagnera ni ne gouvernera seul en 2027, affirment les deux hommes. Les émissaires de Donald Trump sont repartis maintenant après leur discussion ce week-end à Moscou et à Kiev. Kiev qui l'assure, les nouvelles propositions américaines faites pour stopper la guerre sont plus efficaces. Le président Zelensky assure qu'il prépare la suite des négociations. Le Kremlin, lui, n'exclut pas leur reprise. Après avoir été condamné pour crime contre l'humanité et crime de guerre, il a maintenant droit à des obsèques en grande pompe. Ratko Mladic, l'ex-chef militaire des Serbes de Bosnie, est mort fin août à l'âge de 84 ans. Ses obsèques se déroulent ce lundi à Belgrade, la capitale serbe, en présence d'une foule importante et malgré la réprobation internationale. Daniel Valo.
4: Pour les hommes et les femmes venus en très grand nombre se recueillir sur son cercueil, Ratko Mladic n'aurait pas dû mourir en prison et il mérite cet hommage et ses funérailles. Bien qu'Aleksandar Vučić, le président serbe, ne soit pas présent, les hommages se sont multipliés ces derniers jours de la part de responsables serbes, ce qui a suscité des réactions très courroucées à Bruxelles, le porte-parole de l'Union européenne déclarant ce matin que la glorification d'un criminel de guerre n'avait pas sa place dans un pays candidat à l'adhésion. Réaction de colère et d'indignation également en Bosnie-Herzégovine où les hommes et les femmes qui gardent en mémoire le conflit assistent avec beaucoup de douleur à ces hommages, certains pointant les arrière-pensées électorales des dirigeants qui encouragent ou qui tolèrent ces hommages. De fait, ces funérailles ont lieu à quelques semaines d'élections cruciales en Bosnie comme en Serbie. En Republika Srpska, la mort de Ratko Mladic pourrait servir à mobiliser l'électorat de Milorad Dodik, l'homme fort de l'entité serbe. Même objectif pour Aleksandar Aleksandar Vučić en Serbie. Des élections législatives y seront organisées à la fin du mois d'octobre et cet hommage appuyé à l'ancien chef militaire peut être lu comme une façon de flatter l'électorat nationaliste du président serbe.
2: Et le premier ministre serbe a demandé aujourd'hui au président de la Serbie de dissoudre l'Assemblée. Ursula von der Leyen, la présidente de la Commission, a maintenant achevé sa visite de 2 jours au Groenland, territoire danois convoité par Donald Trump. Elle n'était pas venue les mains vides. L'UE va débloquer 200 millions d'euros supplémentaires pour le Groenland dans l'énergie, les matériaux critiques et la connectivité.
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2: En Indonésie, les perturbations du trafic aérien impactent des dizaines de milliers de voyageurs. Les fumées dégagées par un volcan entré en éruption semaient une belle pagaille. Le principal aéroport de Jakarta et 3 autres ont étendu leur fermeture jusqu'en soirée. Direction maintenant New Delhi, la capitale indienne, se prépare à recevoir les dirigeants d'une dizaine de pays. Le sommet des BRICS, 18e du genre, se tiendra le week-end prochain avec la participation des puissances émergentes dont la Chine et la Russie. Vladimir Poutine et Xi Jinping sont d'ailleurs attendus. À l'heure des ultimes préparatifs, les habitants de New Delhi sentent bien qu'un événement important va se produire. Reportage d'Abdullah Irali.
5: À bord de son rickshaw, Mukesh nous montre fièrement les affiches officielles du sommet. Le visage de Narendra Modi est partout. Mais à une semaine de l'événement, le dispositif de sécurité met la pression sur la capitale. Pour un stationnement interdit, la police confisque le téléphone du chauffeur juste le temps du contrôle. Cette fois, Mukesh voit rouge.
6: La police est injuste. Je ne suis qu'un pauvre homme.
5: À quelques mètres de là, Sanket, étudiant en économie, analyse cette réalité.
7: Nous admettons que l'inégalité est plus élevée en Inde. C'est le principal obstacle à notre croissance et au développement.
5: Son ami Kritika préfère retenir le rôle diplomatique de son pays.
8: Le sommet des BRICS est une grande opportunité pour l'Inde de rassembler les grands de ce monde. C'est une grande fierté pour nous.
5: Quels devraient être les dossiers urgents de ce sommet pour une jeune Indienne comme vous ?
8: C'est la coopération, le dossier des barrières douanières. Si ces pays veulent élargir leur marché mondial et leur production nationale, c'est très important.
5: L'Inde veut profiter du sommet pour affirmer sa puissance sur la scène internationale, autour notamment du commerce et de la coopération entre les pays membres. Reste à savoir si ce groupe affichera sa cohésion en présence des présidents russes et chinois qui sont annoncés. Abdullah Eradi, New Delhi, RFI.
2: Le Népal a observé ce lundi une journée de deuil national en hommage aux victimes de la crue meurtrière du 26 août. La catastrophe a fait au moins 1400 morts et plus de 5500 disparus à la frontière avec le Tibet. Alors que les recherches se poursuivent, les drapeaux ont été mis en berne dans tous les bâtiments publics. La nouvelle flambée de violence qui a éclaté au Liban fait des victimes civiles. Un média d'État libanais fait état de 11 morts, dont 2 jeunes enfants, dans un village du sud. Israël poursuit ses frappes en accusant le Hezbollah de violations répétées du cessez-le-feu. Enfin, retour sur la 10e édition de The Event en France. Ce marathon caritatif de streamers a battu ce week-end tous les records en matière de dons. Près de 33 millions d'euros récoltés au profit de différentes associations. François Ballarin.
9: Un succès rendu possible grâce aux 80 streamers présents à Montpellier où se déroulait l'événement. 200 autres participaient au marathon à distance. Des streamers principalement issus de communautés YouTube ou Twitch, de quoi permettre aux associations bénéficiaires de toucher un public plus large. Ouria Tareb est membre du Bureau National du Secours Populaire.
10: Ils arrivent à mobiliser je ne sais pas combien de milliers de personnes et rien qu'avec 1 euro, ça fait une espèce de chaîne de solidarité énorme.
9: 1 700 000 donateurs pour un don moyen de 10 euros. C'est énorme en effet. Une partie des plus de 30 millions d'euros récoltés est donc reversée au Secours Populaire avec une priorité, travailler à l'accès à l'emploi.
10: Notre objectif, c'est de mettre notre énergie sur l'accès à l'emploi pour les personnes qui sont éloignées de l'emploi, l'accompagnement des jeunes, notamment les étudiants qui se retrouvent en grande difficulté quand ils ne trouvent pas de stage.
9: Parmi les autres associations bénéficiaires, la Ligue contre le cancer, Action contre la faim, Amnesty International ou encore la Ligue de protection des oiseaux. Quant au record de dons récoltés par un streamer, l'un des plus suivis, Mastou, est parvenu à dépasser les 5 millions d'euros sur sa cagnotte, et ce grâce à une tombola qui proposait notamment des maillots de foot dédicacés par Zidane ou Messi.
2: Voilà, c'était François Ballarin du service France. Voilà pour le journal. L'information sur RFI revient à 18h avec le journal en français facile, présenté bien sûr par Adrien Delgrange. Mais tout de suite, Nathalie Amar sur le Pont des Arts. Nathalie, bonjour.
11: Bonjour Gilles Moreau et merci. Il est bientôt 17h10 à Paris, 2h de moins en temps universel.
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bon réveil sur Radio Temps Rodez. Tout de suite, votre agenda culturel de cette semaine. Ce lundi, à Belcastel, découvrez l'exposition de Cathy Cavalier à voir jusqu'au 30 septembre prochain au Bureau d'information touristique. À travers ses peintures à l'huile, l'artiste met à l'honneur les paysages et la nature avec une attention particulière portée aux détails et aux couleurs. L'Aubrac, notamment, est l'une de ses grandes sources d'inspiration. Une exposition organisée par Belcastel accueille information à découvrir donc tout au long du mois de septembre. Toutes les infos pratiques à découvrir sur le site mairie-balcastel.fr. Auditeurs, auditrices, une collecte de sang est prévue ce lundi 7 septembre à la salle des fêtes de la Madeleine de Villefranche de Rouergue. La collecte perdure mardi et mercredi, toujours de 14h à 18h30, également pour ce lundi. Pour sauver donc des vies, vous pouvez prendre rendez-vous dès maintenant en amont sur le site dondesang.efs.sante.fr. Ce mardi à 18h30, direction Conques en Rouergue, pour admirer la rencontre littéraire Soulage, le pas de côté. Une rencontre entre le poète Taïa.

0: Aujourd'hui, j'ai avec moi au micro Florent Bressange, encadrant technique à l'association ESSEM, l'école Être en Ségala. Bonjour Florent.
1: Bonjour à tous.
0: Alors déjà, Florent, parle-nous de l'association ESSEM, qu'est-ce que c'est ?
1: Alors l'association ESSEM, c'est une association qui existe aux alentours de Najac depuis 2021 et qui a été créée pour monter l'école Être, l'école de la transition écologique, du coup sur Najac, sur le hameau de Mergieu. Et qui fait des formations depuis 2022, des formations au métier manuel de la transition écologique. On fait aussi, en plus, depuis 2024, il y a un programme, le programme Reprendre la main, des rencontres écologiques, des ateliers jeunesse, des initiations grand public. Et depuis janvier 2026, on a repris la gestion du site de Mergieu, qui appartient à la commune de Najac, dont nous avons la gestion. Et donc, on fait aussi l'animation du site, on fait de l'accueil, l'accueil de groupe, dans le petit gîte ici, des petites rencontres culturelles aussi, des animations. Voilà.
0: Ah, c'est possible, vous proposez aussi des gîtes aux marcheurs, aux marcheuses, aux visiteurs, visiteuses.
1: Exactement.
0: Et donc là, on est à la rentrée, l'école reprend, et donc les formations reprennent aussi. Quelles sont les formations que vous proposez ?
1: Alors du coup, les formations Être, c'est les formations de l'école de la transition écologique, donc les formations qui sont réservées aux jeunes 16-25 ans, bon, jusqu'à 30 ans si une reconnaissance en qualité de travailleur handicapé, qui du coup sont ouvertes plusieurs fois dans l'année. Là, on a encore trois formations à venir en cette fin d'année. Une première formation de préqualification de 3 mois, qui va démarrer le 14 septembre, qui dure donc 3 mois à 11 semaines, et qui va traiter donc les espaces verts et l'éco-construction. Donc on va être sur des chantiers au quotidien, des chantiers d'espaces verts. Il va y avoir par exemple la taille de plantes, d'entretien de jardin et tout ça, mais on va aussi avoir des techniques de grimpe dans les arbres, pour aborder les métiers d'élagage par exemple. On va avoir des techniques de reconnaissance de plantes, des animations nature et toutes ces choses-là qui regroupent les espaces verts, mais de manière plus large, les espaces verts et naturels. Et sur la partie éco-construction, là, c'est ma partie personnellement. On va travailler le bois, la charpente, on va travailler un peu de maçonnerie, les énergies renouvelables et tout ce qui touche donc à la construction en faisant attention un petit peu à comment on construit.
0: Très bien, donc. Et vous avez d'autres formations en novembre, il me semble.
1: Ouais, exactement. Donc là, les formations de novembre et décembre, c'est la formation donc du 2 au 12 novembre, ce sera ici à Najac, du 7 au 17 décembre, ce sera en Sud-Aveyron, du côté de Sainte-Afrique-Millau notamment. Ce sont des formations qu'on dit de découverte, donc c'est juste 2 semaines où on va à la journée découvrir un métier. Et c'est multimétier. Là, on n'est pas cantonné aux thématiques espace vert éco-construction, mais on a d'autres thématiques qu'on développe dans l'association. Ce sont aussi, par exemple, l'agricole, le milieu agricole, la transformation alimentaire, les mobilités douces et tout ça. Et donc, on aborde d'autres métiers à ce moment-là. C'est important de voir plein de choses. Et donc là, c'est 2 semaines pour découvrir, qu'on adapte en fonction des besoins aussi du public qui est accueilli, quoi.
0: Et là aussi, ce sont des formations pour les jeunes de 16 à 25 ans. Est-ce que vous avez des prérequis en plus d'être jeune ?
1: C'est chouette si vous êtes curieux et curieuse et motivée. Après, ça se travaille. C'est comme tout, ça s'apprend.
0: Et est-ce qu'il faut pas être inscrit à France Travail, par exemple ?
1: Alors ça, pour les préqualifications, il faut être inscrit à France Travail, ce qui ouvre des droits à des rémunérations, par exemple la rémunération région, le REG, donc le revenu écologique jeune, dans certaines conditions, en plus d'avoir accès à une formation qui est gratuite. Toutes nos formations de l'école Être sont des formations qui sont gratuites. Vous arrivez ici en formation découverte, par exemple, vous avez des formations gratuites, et en préqualification, en plus, vous avez accès à des financements et des rémunérations.
0: Et si on n'a pas de voiture, comment on fait ?
1: Alors, si on n'a pas de voiture, nous, on a mis en place des systèmes de transport. Donc, pour la découverte, par exemple, ça va être en transport quotidien de la grande ville la plus proche. Donc ici, c'est Villefranche. Donc tous les matins et tous les soirs, il y a une navette qui est mise en place. Pour les formations préqualifiantes, par contre, c'est le lundi et le jeudi. Par contre, on a des possibilités d'hébergement sur site. En plus, le midi, le repas est pris en charge par l'association. Et donc, vous avez accès à un repas tous les midis.
0: Où est-ce qu'on peut avoir toutes les informations sur l'école ESSEM ?
1: Alors, sur l'école Être, portée par l'association ESSEM.
0: Très bien. Tu fais bien de me corriger.
1: Sinon, on fait l'amalgame. Des informations pour l'école Être et l'association ESSEM sont disponibles soit sur le site internet www.essem.fr. Alors, ESSEM, ça s'écrit E-S-E-M-E. Et sinon, sur Facebook, vous avez École du Ségala des métiers de l'écologie, ou sur Insta, parce que les plus jeunes sont sur Insta. Alors, on n'est pas encore sur TikTok, mais peut-être que ça va venir. Sur Insta, c'est asso-sm et sur LinkedIn aussi. Donc, il y a plein d'endroits où vous pouvez nous trouver ou sur Radio Temps Rodez.
0: Très bien, donc aux jeunes amateuristes d'écologie et de travaux manuels, n'hésitez pas à aller faire un tour sur sm.fr pour tout savoir sur leur formation passionnante et pleine de sens. Merci Florent d'être venu à notre micro.
1: Merci beaucoup.
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1: Aujourd'hui, je suis accompagnée de Valentine Guézille, animatrice qui accompagne dans la découverte du monde végétal et dans l'éducation à l'environnement pour Capucine et Marjolaine. Bonjour Valentine.
2: Bonjour.
1: Alors, pour commencer, est-ce que vous pourriez nous présenter Capucine et Marjolaine? Qu'est-ce que c'est?
2: Capucine et Marjolaine, c'est une association qui a été créée en 2009 sur la commune de Salles-la-Source. J'avais fait une école d'herboristerie et déjà, je voulais m'orienter vers la transmission. Et à l'époque, j'habitais la commune de Salles-la-Source. J'étais quand même choquée par l'usage des pesticides pour désherber les fleurs du village, autour de la fontaine, à l'heure de sortie de l'école, sans protection des employés municipaux, la totale. J'avais été voir la mairie en leur faisant part de mes préoccupations, en leur disant qu'on aurait pu peut-être se mobiliser ensemble pour enlever les herbes, si ça les gênait, sans utiliser tous ces produits toxiques. Et ils m'avaient répondu « Oui, je vous comprends, mais vous ne vous rendez pas compte, les gens, quand ils sont pas contents, ils appellent la mairie, ils disent que ça fait sale. » Donc, je suis rentrée chez moi quand même assez contrariée. Et puis, je me suis pas arrêtée à ça. Il y avait à l'époque un événement qui est devenu mondial depuis la semaine pour les alternatives aux pesticides. J'ai dit, puisque c'est comme ça, nous aussi, on va faire une action. Avec deux copines, on a monté une association et j'ai proposé donc une balade botanique dans le village pour montrer aux gens le patrimoine exceptionnel qu'on avait sur cette commune. Et on a projeté un film. À l'époque, on parlait du purin d'ortie. L'ortie fait de la résistance en faisant venir une agricultrice du Lévézou, Raymonde Gall, qui était une pionnière de l'utilisation du purin d'ortie. Il y a eu beaucoup de monde, ça a eu beaucoup de succès. Et l'année d'après, j'ai eu la joie de voir un cantonnier qui se tapait toute la côte à l'appel, mais exit les pesticides. Et puis petit à petit, les méthodes ont changé. Et après, en 2018, il y a eu de toute façon une loi qui a interdit aux communes d'utiliser les pesticides dans les communes. Et ça a été le début des animations et je me suis lancée plus dans la formation, la sensibilisation du public aux enjeux du monde d'aujourd'hui. On voit bien aujourd'hui que tout s'accélère, les enjeux sont prégnants et on a tous un rôle à jouer pour faire changer les choses.
1: Bah là, en l'occurrence, le rôle que vous avez joué en tant qu'habitante a amené à quelque chose puisque la commune a arrêté d'utiliser des pesticides. Bon, même si effectivement la loi à venir fait qu'ils n'auraient pas eu le choix, au final, c'est intéressant parce que ça montre que les actions citoyennes peuvent avoir un impact direct et local autour de nous. Qu'est-ce que vous faites comme activité? Du coup, vous faites des balades botaniques dans les villages, mais vous faites aussi plein d'autres choses, il me semble.
2: Je fais des balades botaniques, je fais des accueils de classe découverte. Alors si c'est des ados, on va par exemple faire un baume en utilisant des produits issus des plantes. Et c'est là, ça me permet de les sensibiliser aux perturbateurs endocriniens, le danger des déos, des shampoings, des crèmes qu'on utilise beaucoup à cet âge-là et qui peuvent avoir un impact sur la vie hormonale à leur insu parce qu'ils ne sont pas suffisamment informés. On peut aller écouter les plantes dehors parce que je m'intéresse à une nouvelle discipline qui est la musique des plantes. On connecte les plantes sur des électrodes à un boîtier qui transcode l'activité électrique de la plante en musique. Ça peut être des animations sur les produits ménagers, la qualité de l'eau. C'est ce que je vais faire vendredi prochain à la zone humide de Mémac. On va parler du rôle des zones humides à Rignac. Et après, je vais montrer aux gens, on va faire du dentifrice parce qu'il y aura des enfants. Pour les enfants, c'est rigolo. Avec des produits qui sont pas polluants, dans un emballage qui est recyclable, un petit pot en verre. Et on va parler aussi l'impact, le rôle du citoyen, du consommateur. À partir de chez soi, on a la possibilité de ne pas polluer l'eau. Ou en tout cas, d'utiliser des produits qu'on peut facilement, beaucoup plus facilement nettoyer. Bon, après, le point d'orgue, c'est aussi les toilettes. Parce que les toilettes, en fait, c'est pas quelque chose de très, très ancien. Et il faudrait que le plus possible, on développe tout ce qui est les toilettes sèches. Mais en dehors de ça, tout ce qui est produits ménagers, tout ce qui est shampoing, on peut chez soi préserver la qualité de l'eau. Et à l'intérieur de soi, ça change quelque chose aussi. À partir du moment où on a passé le pas, à partir du moment où on utilise au quotidien des produits qui sont plus respectueux de l'entité eau, à l'intérieur de soi, il y a quelque chose qui se détend. On est plus en phase.
1: Et justement, vous parliez de la musique des plantes, vous parliez de, bah, de l'impact que ça a, que de changer sa manière de consommer aussi. C'est important pour vous de lier les plantes à la santé ou à l'art, pour le coup, pour la musique?
2: En fait, sans les plantes, nous, on ne peut pas vivre, on ne peut pas respirer. On a tendance souvent à dire, on parle de la nature, comme si c'était quelque chose de extérieur à nous. Justement, ce qui est intéressant quand on étudie la musique des plantes, mais aussi comment les plantes, au-delà de l'effet musique, de la transcription en notes organisées, qu'on appelle de la musique, quand on étudie les réactions bioélectriques des plantes à nos pensées ou à nos comportements, on se rend compte que le monde animal ou végétal, il va pas nous voir forcément comme quelque chose d'extérieur. On fait partie de la nature. On est des mammifères, alors on a un esprit humain, mais on fait partie de la nature. On a tendance à s'extraire, en fait, dans notre vision. Et en fait, je pense que le sujet central aujourd'hui, c'est de bien comprendre qu'on fait partie de la nature. Si on attaque la nature, on s'attaque soi-même. Et puis aussi, alors, il y a l'idée qu'on est sous pression, on nous culpabilise, c'est tout notre faute, ce dont je ne pense pas. Je pense aussi qu'il y a des, par exemple, par rapport au réchauffement climatique, je pense qu'il y a des phases cosmiques d'activité solaire ou des choses comme ça. Il n'y a pas que l'humain qui est responsable, mais on est sous cette chape qui nous
1: Là, en
2: tétanise
1: l'occurrence,
2: quelque
1: quand
2: peu.
1: même, les scientifiques ont prouvé que ce qu'on est en train de vivre actuellement, le réchauffement climatique, c'est lié en grande partie aux activités humaines. Je pense que c'est important de le préciser.
2: Je pense qu'il y a, excusez-moi, mais ça c'est mon opinion. Je sais que il y a beaucoup d'écolos anxieux qui veulent pas le voir, mais là il y a une volonté politique de nous tétaniser. Et en fin de compte, la seule façon de sortir de cette tétanie, c'est l'action. Quel que soit finalement comment on voit les choses, peu importe. La seule façon de transgresser en fait cette éco-anxiété, c'est de devenir acteur. Hein, qu'on croit ou pas, enfin, finalement les causes, quelque part, on s'en fiche. Ce qui est sûr, c'est qu'autrefois, la terre, c'était la forêt, c'était une boule d'arbres, hein, et que au fur et à mesure, on a coupé, coupé, coupé, coupé. Là, on arrive à un point extrême où ça change la qualité des vents, ça change la qualité de l'eau, ça change les courants, le Gulf Stream ralentit, il y a des scientifiques russes qui ont dit que bon ben voilà en Amazonie il y a des vents qui se forment au-dessus de l'Amazonie qui vont aller cogner contre la cordillère des Andes qui remonte qui replonge dans l'Atlantique, ça fait le Gulf Stream, tout ça ralentit, il y a plein de mouvements qui sont en train de changer. Nous on a notre rôle à jouer, l'humain il apprend dans la difficulté, ça on le sait de tout temps, même à une échelle individuelle dans notre vie, c'est souvent dans les moments les plus difficiles qu'on va le plus progresser. Donc moi en même temps, quelque part, on peut dire je dénonce ceci, cela, mais si c'est juste pour montrer ce qui va pas et ce qui s'effondre, ça n'a aucun intérêt. L'intéressant, c'est ce que ça va réveiller chez les humains, l'envie de planter des arbres. Il y a beaucoup de gens qui comprennent aujourd'hui l'impact. On voit aussi qu'il y a cette guerre pour l'eau. Il y a des intérêts contradictoires, économiques, mais dans l'absolu du futur, je suis très optimiste. La jeunesse, elle a une autre vision. Une autre maturité, elle a plus compris les enjeux que des gens. Moi, j'ai 61 ans, ma génération, où pendant longtemps, j'avais l'impression d'être un petit peu seule avec d'autres à crier dans le désert. Aujourd'hui, des gens de votre âge, et vous êtes plus à même de comprendre les enjeux, parce que vous avez grandi avec ça. Mais il faut pas que ça tétanise, faut pas que ça bloque l'initiative, bien au contraire. Et il faut pas le faire dans la violence non plus, à mon avis, ça résoudra pas les problèmes.
1: Vous redonnez sa place à l'homme dans la nature et pour ça vous passez par des balades, des ateliers, apprendre aux personnes à regarder autour d'eux ce qu'ils ont dans leur village et notamment les mauvaises herbes, les herbes autour de vous. Faites de l'herboristerie aussi, c'est ça?
2: Voilà, ben les plantes en fait, elles sont utiles bien sûr aux pollinisateurs, mais elles peuvent aussi être comestibles, elles peuvent servir à se soigner et elles font. Ben, par exemple, revenons à ça, la source. Ils n'ont plus utilisé de pesticides, mais tous les ans il y a la fête du muguet avec toute la côte des fleurs magnifiques qui poussent le long du mur pour faire propre pour la fête. On coupe les herbes. Moi c'est un truc, je comprends pas parce que les herbes elles sont jolies. Et elles ne gênent en rien la circulation. Des fois, c'est bien de désherber quand il y a un danger pour la circulation, pour la visibilité. Mais en l'occurrence, non. Là, faire propre, c'est couper des jolies fleurs. Et à la limite, on va mettre des fleurs horticoles pour décorer. Bon, c'est un truc, c'est culturel. Ça aussi, je pense que ce regard, il doit changer. Donc oui, effectivement, on a la chance en Aveyron, mais aussi en France, on est quand même un pays d'une grande diversité. On a beaucoup de plantes à disposition pour se soigner, pour se nourrir. Et ce patrimoine en Aveyron, il s'est pas complètement perdu. Il est encore vivace. La transmission n'a pas été complètement coupée comme ça a pu être le cas dans d'autres régions. Et là, c'est en train de revivre, hein. Il y a beaucoup de gens qui se tournent vers l'herboristerie parce qu'on est dans un changement de société. Revenir à la nature et revenir à des choses simples et comprendre que bah, tout ce qui a été mis en place autour de nous au niveau de la nature, c'est pour aussi notre bien-être. Voilà. Et puis, c'est vrai, comme vous dites, porter un autre regard. Je me souviens d'un monsieur à Cransac, allongé dans l'herbe, regardant une fleur de pissenlit à la loupe et levant les yeux vers moi, émerveillé. Ah, merci, j'avais jamais vu ça. Une fleur de pissenlit à la loupe. Parce qu'il y a une organisation dans le vivant et cette organisation, il y a une perfection dans cette organisation. C'est important de conserver, un regard sur la beauté du monde.
1: Ça vous arrive de tomber sur des personnes qui justement sont plutôt dans une vision du monde où les mauvaises herbes c'est moche, ça fait sale, voilà, est-ce que ça vous arrive de d'avoir à parler avec des personnes qui sont plutôt dans une vision du monde bah voilà de l'époque précédente qui était de laisser la nature être encadrée dans un espace précis? Comment est-ce que vous réagissez à des personnes comme ça?
2: C'est une génération, c'est une culture, c'est la génération des années 50, 60, développement industriel. En fait, c'est le regard des autres aussi. C'est-à-dire, c'est des gens, ils sont sensibles au regard des autres sur leur pas de porte. Donc, s'il y a des herbes devant chez eux, ça fait sale. Bon, moi, j'avoue qu'avant, je laissais toujours les herbes devant chez moi et je me rends compte quand même que, par exemple, la pariétaire, qui par ses racines va dissoudre le calcaire des murs et le transformer en salpêtre, comme à l'intérieur du corps, elle va dissoudre les calculs et permettre donc qu'on évacue les calculs. Bon, bah, c'est sûr qu'on ne peut pas les garder tout le temps parce qu'après, ça mange les joints. Donc, la force d'une plante, c'est incroyable. Là, sur la place où j'habite, ils ont tout refait la place, mais une petite graine de pissenlit ou une petite graine de laitue sauvage, ça va vous éclater ce macadam et faire une plante qui peut pousser très haut. Donc, il y a un juste milieu à trouver. Mais c'est vrai que de plus en plus, on voit dans les villes maintenant, déjà pour la ressource en eau, ils vont mettre des vivaces, hein. Et puis, autour des arbres, on va arrêter de bétonner pour ce qui étouffe complètement l'arbre au niveau des racines. Et on voit de plus en plus des espaces de terre autour des arbres, même à Rodez, où ils laissent un peu la nature s'exprimer. Mais ça, en Allemagne, ils ont beaucoup d'avance là-dessus, de laisser la nature sauvage en ville. C'est pour ça que je vous dis, il y a un regard culturel. Donc moi je suis pas dans la confrontation, ça sert à rien. On discute, je peux partager mon point de vue, je respecte le leur aussi. Et voilà. L'important c'est d'avancer ensemble quand même. Couper les herbes pour moi c'est beaucoup moins dangereux que de mettre du désherbant. Il y a encore des gens qui vont mettre du désherbant dehors chez eux.
1: Et donc,
2: Ça c'est beaucoup plus grave.
1: si on veut justement une balade pour voir son village, peut-être, ou sa ville sous un autre angle, est-ce qu'on peut faire appel à vous? Est-ce que vous proposez des balades thématiques sur mesure, ou est-ce que vous avez vos lieux de prédilection?
2: Oui, bien sûr, si on m'appelle, si on me propose, je viens. J'ai fait des balades dans beaucoup, beaucoup de villages en Aveyron, mais ça peut être sur une thématique comme là, on m'a proposé Arignac sur le thème de l'eau. C'est le 14, vendredi 14 août, au matin. On va aller vers la zone humide où bon, il n'y a pas trop, trop d'eau en ce moment. Et justement, on parlera de l'impact de cette sécheresse sur les zones humides. Et 2 jours après, le dimanche 16, je suis à Sauveterre. On regardera un peu les plantes du village et il y a des habitants qui veulent écouter leurs arbres. Alors, on va connecter les arbres à la machine dont je dispose pour transcoder ça en musique. Et après, oui, bien sûr, je peux faire là où on m'appelle, en fait.
1: Et donc, où est-ce qu'on peut suivre les activités de Capucine et Marjolaine?
2: Alors, j'ai une page Facebook, Capucine et Marjolaine, et j'ai un blog sur Canal Blog qui aujourd'hui malheureusement est envahi de pubs et j'ai ça freine un peu, j'avoue.
1: Mais que vous continuez à mettre
2: J'ai
1: à jour, donc on peut trouver toutes les informations. Donc le blog
2: oui, voilà.
1: s'appelle capucineetmarjol.canalblog.com.
2: Tout à fait. Et j'ai une page Instagram sur lequel je mets les affiches. J'avoue que je suis pas hyper douée pour les réseaux sociaux. Et après, bien sûr, si les gens me contactent, je les ajoute à ma liste d'envoi.
1: Où est-ce qu'on peut vous écrire par mail pour être ajouté?
2: Alors, Valentine Guézy, sans accent sur le E, 14, donc le chiffre 1 et 4, tout attaché, @gmail.com.
1: Très bien, donc on invite donc les auditrices à suivre les balades ateliers Nature de Capucine et Marjolaine sur le site capucineetmarjol.canalblog.com et sur Facebook et Instagram. Merci Valentine d'être venue à notre micro.
2: Merci à vous.
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Salut à tous, la route du rock avec votre serviteur toujours Arnaud Bouloc, et on aura l'occasion d'écouter du rock and roll, du rhythm and blues, du blues, en tout cas pas mal de choses qui peut être aussi l'influence de l'histoire de la musique américaine. Nous allons déjà commencer par des gens comme Ray Charles, puis après d'autres morceaux, d'autres chanteurs peu connus mais qui gagnent à être connus en tout cas par les morceaux qu'ils ont faits. Et nous allons commencer par Ray Charles avec un titre qui s'appelle Roll With My Baby. Nous sommes en 1952.

that way. 1952, Ray Charles, c'est le début de sa carrière, mais aussi sa personnalité, la personnalité qui commence à venir avec ce titre, la voix qui bouge, la voix aussi qui change aussi d'aspect pour se mettre vraiment dans l'action de sa personnalité profonde. Et il n'est pas chez Atlantic, c'est un peu plus tard qu'il passe à une maison de disques beaucoup plus qui est au point de vue international et bonne. Et c'est un petit label qui avait donc repris quelques morceaux de Ray Charles. C'est un album aussi. Et donc il n'est pas connu en 1952. Si on écoute bien le morceau, il est quand même, il a la preuve d'une modernité d'une certaine manière. Parce que franchement, on a l'impression d'avoir du rock and roll, d'entendre du rock and roll, de danser comme si c'était du rock and roll. Alors, est-ce qu'il a fait ce genre de style musical? Il changeait un petit peu entre le jazz, entre le jazz, le blues, le rhythm and blues. On est entre les deux. Et en 1952, le rhythm and blues, à partir de 1948, commence à déferler dans les États-Unis partout. Bien sûr, c'est toujours la communauté noire qui écoute ça, mais pas seulement. Notamment un certain Elvis, mais ça on en parlera. Pour l'instant, nous sommes dans le rhythm and blues et dans le blues, et cette fois-ci, cette chanson, elle est dans une couleur rhythm and blues avec un chanteur qui s'appelle B.B. King, 1956. Il est toujours à Memphis, et Elvis l'a connu. Ils se sont connus parce qu'ils avaient à peu près le même âge, sauf que peut-être B.B. King est un peu plus âgé, mais en tout cas, il l'écoutait, il le voyait assez régulièrement puisqu'ils habitaient tous à Memphis. Donc on écoute un morceau de B.B. King qui a donné quand même quelques couleurs du rock'n'roll un petit peu plus tard, et surtout l'influence qu'il a fait par les chanteurs et les groupes surtout britanniques dans les années 60. Le titre Crying Will Help You, B.B. King.

C'était donc Elvis Presley, c'était son deuxième album, Soglet on My Mind. Alors cet album, deuxième album, il est quand même particulier par rapport au premier. Le premier est très sauvage. Le deuxième, Elvis a voulu essayer d'aller un peu plus loin dans ses racines, le gospel et encore le rhythm and blues, mais ça c'est pas nouveau puisque c'est une chanson de Arthur Crudup. C'est lui qui avait fait donc That's Right Mama en 1945. Mais en fait, l'histoire d'Elvis, j'ai écouté ça sur France Culture il y a très peu de temps, par rapport au blues, par rapport à Memphis, par rapport à tout cela, en fait, Elvis ne copiait pas les chanteurs de rhythm and blues ou de blues. Il était imprégné dans tout ça. C'était quelqu'un, je veux dire, la personne que j'ai écouté, qui est un grand spécialiste de blues, et il expliquait un petit peu en détail ce qu'étaient aussi les blancs par rapport aux noirs et comment ils se mélangeaient. C'est une histoire sociologique, tout simplement, juste après la guerre. Il y a effectivement beaucoup de personnes, y compris Elvis et d'autres, ils étaient vraiment dans la pauvreté totale, ils étaient au même titre que ceux de la communauté noire. Et Elvis, lui, il a été influencé machinalement, en écoutant la musique dans la rue, aussi dans les églises bien sûr, mais il n'a pas à chercher de copier quoi que ce soit. Il aimait le blues, il aimait le rhythm and blues, il aimait aussi la country. Et lui, quand il entendait des morceaux qui le faisaient vibrer, il chantait comme un noir, comme on a dit ça. Alors quand Sam Phillips disait oui, il me fallait avoir un chanteur, parce que Sam Phillips était le producteur de Memphis, Sun Records, c'est là où Sam Phillips a découvert Elvis. L'histoire fait que dans les années 50, puisque en 1952, Sam Phillips donc monte son studio d'enregistrement, et c'est que des chanteurs de blues et surtout de rhythm and blues de Memphis qui enregistrent. Et là, il découvre énormément de personnes, mais alors des talents fous de même pour, par exemple, B.B. King. Et là, il se dit, si je trouve un jour quelqu'un qui puisse chanter comme ça en rhythm and blues, et si c'était un blanc qu'il ferait, eh ben je pense que j'aurais gagné beaucoup d'argent. Alors ça, c'est très simple, effectivement. Là, il faut remettre le contexte parce que c'est pas tout à fait ça. C'est le style musical. Sam Phillips a trouvé Elvis parce que il vibrait avec le blues ou avec le rhythm and blues. Il ne s'est pas posé la question si je veux prendre des chansons des autres. Il prendrait aussi des chansons de Hank Williams, ce qu'il a fait d'ailleurs dans sa carrière et tout début. Donc il faut comprendre aussi le contexte aux États-Unis. Nous ne sommes pas en Europe, nous sommes aux États-Unis, et là le contexte est radicalement différent, car vous le savez que les États-Unis, c'est immense. Il y a aussi le pays du Sud, donc le pays de la ségrégation raciale. Et ça, ça existe aussi, ça existait, ça existe encore d'ailleurs à Memphis et aussi dans d'autres régions des États-Unis. Voilà comment il faut fonctionner, voilà comment on peut penser l'histoire de la musique américaine, la sociologie, mais aussi tout le style musical qui se déployait sur Memphis. Il y avait du jazz, du rhythm and blues, de la country, du hillbilly, il y avait beaucoup de choses. Elvis, il a puisé dans ce qu'il a ressenti lui-même. C'est pour ça qu'il a pris cette chanson de Arthur Crudup, c'est la troisième chanson qu'il a pris, et parce qu'il aimait cette chanson, et elle était exactement dans le même tempo que celle de B.B. King. C'était vraiment dans cette influence-là, et c'est ce qui faisait le chic de Memphis, avec l'influence et aussi l'évolution technique et aussi musicale du rhythm and blues grâce à B.B. King, mais aussi à un certain Arthur Crudup. Arthur Crudup, là aussi, on pourrait se poser la question, comment ça se fait que ce chanteur connu et qui avait signé chez RCA Records, donc la grande marque d'Elvis plus tard, eh bien, en fait, il n'a pas touché grand-chose sur ses droits d'auteur. C'est pas à cause d'Elvis, mais c'est le Colonel Parker. Car le Colonel Parker, à l'époque, avait décidé de monter une boîte de production pour prendre production Elvis Presley. Et qui prenait le plus d'argent dans l'histoire? C'était le Colonel Parker. Il prenait 70% des droits d'auteur. Il n'y avait pas grand-chose pour Arthur Crudup. En 1962, un avocat américain s'est posé la question et a essayé, et il a réussi plus ou moins à essayer de reprendre les droits d'auteur d'Arthur Crudup. C'est ce qui s'est passé. Mais vous savez aussi que l'histoire d'un businessman comme le Colonel Parker, qui était vraiment pas net comme personnage, que ça soit pour
arnaquer Elvis comme arnaquer aussi la communauté noire ou la communauté blanche, c'était sa spécialité. Parce que Elvis était innocent dans tout ce qui se passe. Ce qu'il voulait, lui, c'est ce qu'il faisait au point de vue artistique. Voilà un petit peu l'histoire de Memphis, mais aussi des chanteurs comme Louis Jourdan, que nous allons écouter, qui lui, en 1945, avait fait bien sûr beaucoup de titres du rhythm and blues, ça c'est le précurseur, mais en 1956, il se dit, il faudrait peut-être que j'aille en studio et que je puisse réenregistrer, puisque la technique va beaucoup mieux, que le studio est bien meilleur et la qualité peut-être 10 fois meilleure. Et il a effectivement fait un tube avec un morceau qu'a repris Carl Perkins, mais qui a été aussi un très grand succès en 1956 grâce au rock'n'roll et au rhythm and blues. Louis Jourdan, Caldonia.

C'était Carl Perkins en 1959, A Highway of Love. C'est une chanson qu'il n'a pas créée, c'est une reprise de Rhythm and Blues. Il y a un peu de gospel derrière, surtout avec les chœurs, on retrouve bien la teinte de gospel. C'est son premier enregistrement, l'un des premiers enregistrements chez Columbia, puisqu'il était chez Sun Records à Memphis. Alors quand on parle de Columbia, bah, en fait on enregistrait aussi dans les mêmes studios, c'est-à-dire à Nashville. Et à Nashville, c'était le fameux studio B, le studio le plus connu aux États-Unis, y compris Los Angeles, mais c'était là où il y avait la country, il y avait aussi le rhythm and blues, et c'est le cas en tout cas pour Carl Perkins, qui était donc à Memphis. Ben, Memphis, il peut aller à Nashville, c'est pas compliqué, mais Elvis, en 1956, le morceau qu'on a écouté, ben, c'était aussi au studio B, RCA Records, à Nashville, tout simplement parce qu'il y avait le berceau de la country music et de toutes les musiques, bien sûr, qu'il y avait dans cette ville. Roy Orbison était aussi l'un des précurseurs du rockabilly chez Sun Records, toujours à Memphis, mais il est parti donc de Sun Records. Alors on ne sait pas trop exactement s'il est vraiment parti pour enregistrer une chanson pas connue comme celui de Carl Perkins, elle est vraiment pas connue, mais elle est marrante d'ailleurs. C'est pas lui qui l'a, à mon avis, c'est pas lui qui a fait la chanson, mais elle est marrante d'abord parce qu'il y a un peu de rhythm and blues aussi, on est un petit peu là-dedans. Ça, c'est une chanson peu connue mais très intéressante, et surtout écoutez bien les paroles. À un moment donné, il chante une seule phrase, hein, une ou deux phrases en français, et ça s'appelle Jolie. Nous sommes en 1959 avec Roy Orbison.

Money, c'est Jerry Lee Lewis. C'était donc en 1961 qu'il a enregistré ce morceau chez Sun Records, toujours. Alors, ce titre, en fait, il a été composé par un chanteur de rhythm and blues. Il s'appelle Barrett Strong. Alors, évidemment, pas très connu, mais en tout cas, il a fait juste ce tube, enfin, un demi-tube, on va dire. Et alors, en 1961, cette histoire de Jerry Lee Lewis, si j'ai mis ce morceau, c'est pas pour rien. C'est parce que d'abord, la façon dont il l'a fait était quand même très intéressante. Donc, à cette période-là. Et en plus, c'était là où, en 1961, il va au Star Club d'Hambourg, c'est ce fameux concert idyllique, on va dire, de Jerry Lee Lewis. Tout le monde en parlait, enfin, et surtout il y avait un groupe qui s'appelait les Beatles, qui n'était pas très très connu, et qui ont écouté donc Jerry Lee Lewis. Eux, ils étaient en première partie, et quand ils ont entendu Jerry Lee Lewis, qui était complètement dans la furie totale, ils ont entendu Money, et c'est après cela qu'ils ont repris la chanson de Money aussi, la version des Beatles. Voilà, la petite anecdote dans tout ça. Money, quand même, est une très très grande chanson de rhythm and blues, de toute façon, et qui a été reprise, pas spécialement par les Beatles, mais par pas mal de gens, pas mal d'artistes dans les années 60. Nous allons revenir, enfin, c'est toujours les mêmes années, en 1961, mais revenir vers Sun Records, encore avec un chanteur qui s'appelle Charlie Rich, qui était très très coté parce qu'il faisait aussi de la country et du rockabilly. Alors aux États-Unis, par contre, il était très très très très connu. Il a fait quand même des tubes extraordinaires, mais plutôt dans les années 65, et surtout dans les années 70 et 80, ça a été vraiment une star mondiale. C'était quelqu'un qui est vraiment il était vraiment très très très connu dans le style de country music. Les tubes, il les faisait et les enchaînait. Mais là, nous allons donc écouter un morceau qu'il a fait lui-même d'ailleurs. Et nous sommes en 1961. C'est une très belle voix. Alors, on pensait quelquefois, il y a certaines personnes qui pensaient que Charlie Rich était un peu comme Elvis Presley, mais c'était la même voix. Non, pas du tout, c'était pas du tout la même voix, même si l'intonation y allait, mais ils étaient toujours ensemble puisque c'était toujours Sun Records. Donc, nous sommes en 1961 et donc le titre s'appelle Who Will the Next For Be? C'est donc Charlie Rich.

Les Drifters Up on the Roof, alors c'est en 1962 et ils ont la chance d'avoir comme producteur et surtout ingénieur du son, c'est Phil Spector. Même si on est chez Atlantic Records, Atlantic, rappelez-vous, c'est aussi Ray Charles et tous les grands du rhythm and blues, de la soul music aussi. Et oui, donc Phil Spector, à partir de 61, travaille avec les Drifters et aussi avec d'autres groupes. Et c'est l'histoire de l'ingénieur qui fait des murs de son. Et là, on le ressent un petit peu, mais pas autant, même sur des morceaux des Drifters. Effectivement, il y a des morceaux qui sont vraiment très, très, très spécifiques de Phil Spector. Alors, Phil Spector, c'était un musicien aussi, mais surtout un ingénieur du son qui aimait faire les arrangements. C'est pour ça que c'était aussi. Il était musicien, mais il connaissait tout le monde, c'est-à-dire qu'il connaissait Elvis, ils se voyaient régulièrement, ils n'ont jamais travaillé ensemble, malheureusement. Ben, c'est pas la faute d'Elvis, mais c'est surtout le fait que RCA Records était avec le contrat du Colonel Parker, même si le Colonel Parker touchait pas à ce genre de choses musicalement, mais les billes, il les comptait aussi, donc il ne pouvait pas faire grand-chose. Elvis, c'est ce qui ça qu'Elvis se râlait un petit peu parce qu'en fait il voulait avoir franchement un ingénieur du son et aussi un producteur correct qui voudrait faire le son qu'il souhaiterait avoir, mais du coup ça n'a pas pu se faire. Voilà, ça c'est encore la petite anecdote. Donc vous remarquerez que de Roy Orbison, donc 1959, même Carl Perkins 159 jusqu'en 1962, et ben le son est quand même très gentil. Il n'est pas agressif et on n'est pas dans le rock'n'roll sauvage. Évidemment, les années passent et puis maintenant on n'est plus dans ce style-là. Le rock'n'roll est du passé, mais des choses beaucoup plus intéressantes, on peut dire comme ça, au point de vue technique. On affine un petit peu les arrangements, mais ça ne veut pas dire que parce que le rock'n'roll n'existe plus ou même s'il était sauvage, il n'était pas mauvais. Au contraire, il était sauvage parce que justement, on ressentait ce qui se passait et c'est ce qui s'est passé avec le blues comme le rhythm and blues. Mais là, on a cet exemple-là. À partir de 59-60, le rock'n'roll disparaît petit à petit pour être plus gentil et aussi plus commercial. C'est évident aussi. Nous allons écouter une chanteuse qu'Elvis adorait. D'ailleurs, il a repris deux chansons de cette personne. Elle est d'origine japonaise et elle chante très très bien. Nous allons donc écouter un titre. Nous sommes en 1961. Elle s'appelle Timmy Euro et le titre c'est Cry.

John Ayrton, en 1960, et The Electrified Donkey. Alors, ce titre, bien sûr, c'est bien sûr le style John Ayrton. Alors, c'est un style très particulier. On va dire que c'est du rockabilly pur, hillbilly mélangé de country. Hillbilly, rockabilly, country, et pas de rhythm and blues. C'est très particulier, mais en tout cas, ça sonne très très très bien. D'ailleurs, les rockers adoraient ça. Dans les années 80, même s'il était décédé, ben, on pensait que le style rockabilly, c'était avec ça. Et c'était un chanteur qui avait quand même une certaine allure, avec bien sûr, il avait un chapeau de cow-boy blanc, et dans chaque concert, c'était toujours ça. Mais par contre, à la guitare, c'était quand même pas mal. Je pense que c'est pas lui qui jouait de la guitare. Il devait y avoir un autre guitariste qui était derrière, mais qui était dans un style vraiment particulier. Et la technique, qui est quand même assez space, assez complexe, y était avec toutes les parties des doigts, avec médiator et aussi avec les doigts en même temps. Donc c'était une technique qu'utilisait par exemple Chuck Berry. Alors nous allons écouter, maintenant nous revenons dans les années 50 avec Chuck Berry. Nous allons écouter un morceau qui s'appelle You Can Coach Me. C'est un morceau qu'il a fait lui-même en 1955, parce que Chuck Berry de toute façon a fait tous ses morceaux, sauf quelques morceaux, mais qui correspondaient bien à son truc. Mais ce qui nous intéresse maintenant, c'est parce que ce morceau a été aussi dans un film qui s'appelle La Blonde et moi. Et là, ça a été le premier film de rock'n'roll en 1956. Et dans ce film, qui est une parodie de rock, en fait, on s'en fout totalement de l'histoire du rock, c'est tout à fait ça, c'est-à-dire que c'est une fine blonde style Marlon Brando qui ne sait pas chanter, qui est très très bête aussi, et qui doit passer à la télévision et faire un tube. Et avec ça, dans tout le film, et ben vous entendez que du rock'n'roll. Il y a Chuck Berry, il y a Richie Valens, il y a énormément de Little Richard, bien sûr, et bien sûr Chuck Berry. Et là, ce film a eu un très très grand succès, pas par la qualité du film tel qu'elle est, ou en tout cas le scénario, bien que le scénario était pas mal parce qu'il y a eu une très très bonne critique, c'est de voir pour la première fois, on pouvait voir tous ces grands succès de rock'n'roll avec des chanteurs qu'on ne voyait pas tout le temps, et c'est passé aussi en Europe et ça a aussi très très bien marché. Donc on découvre en 1956 tous les chanteurs de rock'n'roll, qu'ils soient blanc ou noir, c'est pareil, c'est du rock'n'roll, et là aussi c'est de la parodie, mais peu importe, ce qui compte c'est que la jeunesse pouvait voir en même temps au cinéma toute la panoplie des chanteurs de rock'n'roll. Donc on écoute Chuck Berry, You Can Catch Me en 1955, mais connu en 1956 grâce à un film.

Buddy Holly and the Crickets of Lawrence Mann, c'est une chanson de Chuck Berry et il l'a enregistrée en 1956. Alors pourquoi il a pris cette chanson? À mon avis, c'est parce que d'abord, cette chanson, elle n'est pas spécialement blues, ni même rhythm and blues, elle est plutôt entre les deux, car Chuck Berry adorait aussi la country music et notamment Hank Williams. Et sur Maybelline, par exemple, où il a fait son premier tube, quand il me disait que lui, il va faire des chansons, c'est lui qui fait les chansons, mais si je peux attirer aussi la communauté blanche, peut-être que je gagnerai un peu plus d'argent. C'est un peu vrai, c'est ce qu'il disait, mais il était aussi influencé par la musique country, et puis aussi il était dans la Louisiane, et dans la Louisiane il y avait quand même le Cajun, il y avait quand même un petit peu de country, et là-dessus il était quand même influencé par tout ça, et ça lui plaisait énormément. Et pourquoi ce morceau a été tellement apprécié par les Blancs, et notamment par, encore une fois, Jerry Lee Lewis et Carl Perkins et Elvis? Ben parce que c'est ce tempo-là qui correspond à la country music, un petit peu sautillant, avec un mélange de tout. Et d'ailleurs, Elvis a toujours dit que la chanson qu'il préférait de Chuck Berry, c'était celle-ci. Alors, vous me direz, comment ça se fait qu'on parle toujours d'Elvis et quand je parle justement de la route du rock? Ben, tout simplement parce qu'il était présent partout. Partout, c'est-à-dire qu'il s'intéressait à tout, il y avait aussi la référence, mais lui, comme il s'intéressait à toutes les musiques et aussi le style musical qu'il avait, eh ben on pouvait se référer qu'à partir d'Elvis et aussi à ce qui se passait dans la musique populaire, la musique américaine et la sociologie qu'il y a dans l'histoire de la musique américaine. Il faut toujours penser que quand on fait du rock'n'roll et du début du rock'n'roll, c'est comme le blues, c'est pareil, c'est sociologique, c'est l'histoire de la musique américaine, c'est l'histoire tout simplement de tempérament américain qui a évolué depuis le 19e siècle et aussi 20e siècle et qui a beaucoup bousculé les choses qu'à partir d'après la Deuxième Guerre mondiale. C'est pour ça qu'on a toujours ces références, c'est pour ça que le fait qu'il y ait autant d'influences musicales dans la musique américaine, ce qui fait que tout pouvait exploser, c'est pour ça que la création était là. Voilà, d'ailleurs, on va terminer l'émission avec un autre chanteur qui était un précurseur et qui s'appelle Bill Haley. Alors lui, on va dire, est-ce qu'il a essayé de piquer les chansons des autres? Il est fort possible que ça soit un peu de ça, mais il adorait aussi le rhythm and blues et il s'est dit j'aime faire du rhythm and blues et aussi de la country music. Voilà, donc Bill Haley and the Comets, nous sommes en 1959, ça s'appelle Mambo Rock, il l'avait enregistré déjà en 1956, mais avec une version qui était elle balançait bien, mais l'enregistrement n'était pas top. Et Bill Haley, malheureusement, ce qu'on peut le regretter, c'est que souvent, il a enregistré des albums qu'il avait déjà fait dans les années 50, pour que le son était bien meilleur, mais il n'y avait pas de création, il n'y avait pas grand-chose qui était défini. Alors j'ai choisi quand même cette version qui a plus de pêche d'ailleurs, qui est bien enregistrée et il y a un peu plus de bouteilles là-dessus avec Bill Haley and the Comet en 1959, Mambo Rock.

is doing it, Mambo Rock. Il s'agissait donc de Billy Lee and the Comets, un Mambo Rock en 1959. L'émission est terminée. J'espère que vous avez passé un bon moment, histoire du rock'n'roll avec Ray Charles, avec Elvis, avec beaucoup de gens comme Carl Perkins, Roy Orbison et Johnny Orton, Chuck Berry, Buddy Holly et ainsi de suite. Voilà, donc on se retrouve dans une autre émission. Le titre de l'émission, c'était Influence, l'influence de tout le style musical qui existait dans les années 50-60, qui existe aux États-Unis. Merci de votre attention. Bye bye, toujours votre serviteur, Arnaud Bouloc.

Eh bien, bonsoir et bienvenue pour cette émission consacrée au jazz sous toutes ses formes. Une proposition qui se veut une fois de plus éclectique. Une fois de plus, je prends donc le risque que vous n'appréciez pas tous les sons que je vais vous proposer de la même manière. C'est ma façon de prouver que le jazz est tellement multiple qu'on ne peut pas ne pas aimer au moins une des composantes de ce monde musical. Bienvenue sur Borderline.

Eh bien, vous connaissez sûrement cette composition de Donald Byrd, cette parenthèse mystique qu'il avait créée en 1960. Mais ici, nous allons écouter la version qu'il avait remise au goût du jour dans les années 70, à la mode de l'époque. Donc voici ce surprenant Christo Redenteur en mode funky, Donald Byrd.

Enregistré pour Act Music en 2008, voici la magie du trio ELB. E, c'est pour Erskine, Peter Erskine. L, c'est pour Lé, Nguyen Lé, et Benita pour le B. Je vous passe ce soir le Dream Flight, le titre qui est aussi celui de l'album. Une ambiance inqualifiable, on oublie ici d'aller chercher des références musicales, mais eux trois, ils en ont des milliers de références musicales en tête, et ce soir-là, ils en avaient apporté quelques-unes pour créer cette peinture sonore ondulante, ELB.

Chicweb est atteint à l'âge de 3 ans par une tuberculose et ses jambes ne se développeront pas. À 16 ans, il vend des journaux dans la rue et il arrive à s'acheter une batterie et puis il joue toujours dans la rue pour récolter quelques pièces. Son talent fera le reste. Duke Ellington le repère et lui trouve des contrats dans des orchestres locaux. Un peu plus tard, Fletcher Anderson, qui possède déjà un grand orchestre avec Louis Armstrong et Coleman Hawkins, entre autres, tentera d'acheter les arrangements à Chicweb pour son propre compte. Peine perdue, aucun des musiciens de Chicweb, ni même son chef, ne sait lire ou écrire la musique. Les arrangements existent bien, mais seulement dans la tête des musiciens qui les jouent, il les rejoue et les modifie tous les soirs. En 1935, Chicweb engagera une jeune chanteuse, elle se nomme Ella Fitzgerald.

Dans ce disque, elle était supportée par la contrebasse de Christian McBride et le saxophone de Stanley Turrentine. Et oui, à seulement 30 ans, mais ça fait déjà 30 ans de ça aussi, la voix remarquable de Dinah Crawl mobilisait déjà ses géants pour l'accompagner. Christian McBride, Stanley Turrentine et bien d'autres ont accepté de se prêter à sa voix. Voici une composition de Fats Waller qui date de 1925. Dinah Crawl, c'est Squeeze Me.

trio de stars à présent. Nous entendons Miroslav Vitus, Chick Corea et Roy Haynes. Ils ont été enregistrés lors d'une tournée en Europe et ils représentent, à mon avis, bien la manière dont évoluait le jazz dans les années 80. Tous trois, c'étaient des fils d'émigrés aux États-Unis, Corea de parents italiens, Vitus de République tchèque et Roy Haynes, le batteur d'origine de la Barbade. Chick Corea, Miroslav Vitus et Roy Haynes, le titre, c'est The Loop.

Ouais, ben oui, ils étaient bien applaudis, hein. Le saxophoniste James Brandon, qui arrive, James Brandon Lewis, il est passé au festival Mio Jazz en 2026, et il est ici avec une formation qui s'appelle The Mesthetics, avec c'est la formation avec laquelle il avait été nommé aux Grammy Awards. The Mesthetics, c'est un groupe qui a été créé en 2018 par des gens qui venaient entre autres du hard rock et du punk. Donc les observateurs, comme on les appelle, je ne sais pas qui c'est, les observateurs, nous, vous sans doute, eh bien, ils ont qualifié leur musique de jazz, punk, jam. Bon, à vous de juger de la justesse de cette étiquette sur ce titre plutôt classique, je dirais, de jazz moderne, bien sûr, mais plutôt purement dans le cœur de la musique jazz. En tout cas, sur Borderline, on passerait plus de temps à en décoller des étiquettes ou à les mélanger sur des boîtes. The Mesthetics et James Brandon Lewis.

0: Et oui, c'est vrai que cette basse rythmique, basse batterie, elle fait un peu punk ou rock sur ce morceau des Mesthetics avec James Brandon Lewis. Eh ben maintenant, il est temps de se détendre ou de continuer à se détendre parce qu'on s'est pas est vraiment énervé jusque-là. Mais et puis de savourer cette soirée qui commence. Pour ça, rien de tel qu'une composition de Paolo Fresu, jouée avec son quintette. C'est tiré d'un double album nommé Songlight, Night and Blues, tout un programme rien que pour vous.
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pépite annoncée sur Borderline avec ce live absolument dément. Al Jarreau fait groover son You Don't See Me avec Marcus Miller en support et des chœurs ad hoc. Le batteur n'est autre que Steve Gadd et sur le même disque nommé Tenderless, vous pourrez aussi retrouver Michael Brecker, Joe Sample ou d'autres. Inutile donc de vous dire que si vous ne connaissez pas Tenderless, courez l'écouter en entier. Al Jarreau, You Don't See Me.

Ah ouais, la ligne de basse de Marcus Miller dans ce morceau, elle est sans doute digne d'être étudiée dans les écoles. Là, je vais vous emmener maintenant dans un monde plus subtil encore, celui qui a créé le saxophoniste Pharoah Sanders, avec l'aide de l'Orchestre Philharmonique de Londres qui a arrangé cette composition. Cette composition, elle est d'un musicien anglais qui est nommé Floating Point. L'ambiance est juste irréelle. Le saxophone est soufflé sans que des sons n'en sortent dans les premières mesures. C'est vraiment une véritable prière qui commence après. Ce disque nommé Promise est le dernier que le saxophoniste enregistrera avant de nous quitter en septembre 2022. Pharoah est déjà en train de dialoguer avec l'au-delà et le silence entre les notes, c'est aussi sa musique. Casque conseillé pour se fondre dans ce Movement No. 1, Pharoah Sanders. Bon voyage.

Eh bien, une fin un petit peu brutale, oui, c'est le charme des enregistrements tout faits. On va continuer avec Lee Morgan en quintette. Écoutez, Lee Morgan, bah, c'est se retrouver immédiatement en 1960 dans l'esprit du bop, avec cette langue apprise et jouée par cœur entre les musiciens. La structure, elle est toujours la même, le thème, il est joué au début et à la fin, et entre les deux, c'est de l'expression pure, des envolées au-dessus de ce thème, et grâce à ce thème, Lee Morgan, Take 12

Le soleil se couche sur Rodez, alors nous finirons cette émission avec un bootleg de Miles Davis. Un bootleg, c'est-à-dire un enregistrement illégal. Le terme vient de l'époque de la prohibition de l'alcool aux États-Unis, mais comme à l'époque, il a fallu sans doute des complicités à haut niveau pour retrouver et ressortir et commercialiser ces sons. Quel que soit le prétexte, c'est toujours un plaisir de réentendre le son si spécifique de la trompette de Miles Davis.

Eh bien, merci d'avoir écouté une fois de plus cette émission. J'espère que au moins quelques-uns de mes choix vous auront fait plaisir. Nous étions en direct de Radio Temps Rodez, si nous sommes le 3 septembre 2026, en rediffusion si la date n'est pas celle-là. Mais vous pouvez néanmoins réécouter toutes les émissions sur radiotemps.com. À bientôt pour un autre Borderline. D'ici là, bon courage à toutes et à tous, et puis portez-vous bien.

Yes, bienvenue dans Rhythm Reggae Style. Ce soir, c'est fantastique. Fantastic Roots Music. Yes, Fashion Style ce soir, bien sûr. Une belle programmation pour bien commencer cette nouvelle année, yes, I. Nouvelle année scolaire, bien sûr, parce qu'en septembre, yes. Mais voilà, yes. Je suis content de revenir ici, yes, avec de la bonne vibe, de la bonne vibe positive, yes, I. Reggae Music Style, Jam Music, c'est faire ça, yeah, man, yes, I. Bien, allez, bien. Ce soir, c'est une programmation, une émission bien ficelée. Ce soir, c'est dans Rhythm Reggae. Sur RTR Radio Temps Rodez, yes, I. Écoutons ensemble. Bien sûr, écoutons ensemble du bon reggae music ce soir, yes, Sin. Allez, je commence avec ce titre enregistré en 1978. Weak, Heard, Feel It, yes, I, de Showmark and Robinson. Right Music Style, Right Music Reggae.

Et bien sûr, ce soir, c'est une belle émission, bien sûr, que je vous présente. Bien sûr, ce soir, c'est le légendaire, le géant du reggae from Jamaica, Lee Scratch Perry. Il nous offre ici ce super son qui s'appelle African, African, Hitchhiker. Yes, I love. Long time, Lee Scratch Perry.

0: Green Manette.
1: Yes, I love Lee Scratch Perry. Yes, yes, yes, love, respect. Restons dans les années 1978, yes, I. Avec ce message de Nago Morris, Down in the Ghetto. Yes, I, Down in the Ghetto, avec Nago Morris. Le reggae music, c'est des messages remplis d'espoir, man. Always positive, Rastafari. Yes, I.

Judy Mowat. Yes, je le rappelle, Judy Mowat, fondatrice des High Trees. Bien sûr, les High Trees, les choristes majestueuses de Bob Marley, yes, dans les années 70. Sin. Ce soir, ce titre que je vous offre, yes, le morceau s'appelle Ethiopian, Ethiopia Salam. Ce morceau a été enregistré dans les années 80-85, yes, au Tuff Gong Studio, créé par Bob Marley. Sin, yes, I respect Sistad.

Allez, tout de suite, un petit bond, un grand bond vers London, en Angleterre, yes I. On va écouter le dubplate de Little Lion Sound, avec bien sûr au mic, Lival Thompson, yes I. Roots and Culture, c'est la real vibration reggae music style, yes I. Lival Thompson, avec ce morceau qui s'appelle Ganja Man. Ah, Ganja Man.

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1: Et oui, ce soir. Oh yes, yes, Ival Thompson, yes I. Et bien oui, ce soir sur RTR dans Rhythm Reggae, yes I. C'est la vibe fantastique. Roots music ce soir, yes. Dans le fait son système style, yes. Allez, on continue la vibe avec Cultural Roots. Free, free, free, free reggae music. Bien sûr, t'as bien compris ça, Sain. Yes I. Le message est là, yes. Heal a God, pop, cultural roots. Écoute ça, yes.

Yes, I l'homme s'appelle Joe White et le morceau c'est Stop Look and Listen to Your Heart. Arrêtez-vous, regardez, écoutez votre cœur, Sin. Sweet, sweet, sweet, sweet. Cha-cha music.

Allez, je vous propose un petit extrait, un petit message, Yesai. Rasta, Rasta, Yesai. Petit extrait, petite étincelle sur les gentils, Sin. Moi, j'aime les gentils. Ces gens spontanés, qui vous parlent avec leur cœur et qui vous sourient avec leurs yeux, Sin. Écoute cela. Ceux-là ne savent pas mentir, Sin. Ils débarquent, les bras chargés de légèreté. Sans rien attendre de vous en retour, Sin. Ils dansent. Quand l'envie leur prend, Sin, rien, rit à gorge déployée. En leur présence, on en oublierait presque la laideur des matins sans amour. Eh oui, c'est ça. Positive message, Rasta. Yes, I. Sin, allez, on continue la vibe avec King Kong, Little Lion Sound. Bien sûr, encore là, Little Lion Sound. Mais cette fois avec l'homme qui s'appelle King Kong. Oui, attention, ça déménage, Sin. Le morceau s'appelle Reggae Music. Ici c'est King Kong au mic et Little Lion Sound au mix. Easy Style. Dem Tum Tem.

0: bang, boom, yes, dancehall style, yes, I, Terry Gunzi. Ça vous dit quelque chose, Terry Gunzi? Yes, I, le morceau s'appelle Yummy Born, Yummy Life. Yes, I, bubble, bubble style. Mais oui, c'est du Jamaican style, bien sûr, vous avez compris ça. Terry Gunzi, from Jamaica. Yes, Putsy style. Ah, voici un Root Boy, Root Boy style.
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Yes, I big respect le flow. Yes, I big song. Yes, I autre grand DJ, bien sûr. Autre grand DJ, yes, I l'homme s'appelle Ivory. Ivory, autre grand DJ de Jamaïque des années 70, des années 80. Mais malheureusement, fâcheusement, parti bien trop vite. Yes, le morceau s'appelle Then Can't Conquer Rasta. Yes, I Rastafari Soldier. Ivory. Yes, I, good vibes, écoute ce son-là.

bim, bim, mais oui. Allez, je vous propose un trio Jamaican style aussi qui s'appelle avec Ninja Man, Capleton et Clean Hands. Clean Hands, yes I. Le morceau s'appelle Pure in Heart. Yes I, bien sûr, tu comprends ça. Yes I, un cœur pur, bien sûr. Move, move, move, move, move, positive reggae music style. Yes, avec le morceau qui va vous faire vibrer. Yes, écoute ça, man. Bim, bim, bim.

Yes, allez, je vous emmène maintenant en France, Yes I, avec le label qui s'appelle Ivy Heights. Yes I, le morceau avec ce dubplate avec Clash in a rhythm. Yes I, Clash in a rhythm. Yes I, avec Midnight Riders au mic and Ivy Heights au mix. Respect, original operation. Oh yes, operation reggae dubplate style. Yes I, écoute ça man, écoute ça, putzi style.

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1: 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C'est Frenchy, Frenchy style. Yes, I like Midnight Riders au mic. Bien sûr, ça vibre, ça donne du du level là. Boum, boum, boum, ça donne grave. Yes, I. On continue, je vous continue. Je continue, bien sûr. Yes, I. Je vous invite à découvrir ce crucial reggae. So crucial rhythm de OBF, yes I, OBF, and Ryder, Shafiq, and Mickey General, yes I, born as a winner, yes I, and Godet, bien sûr, deux sons qui se suivent, yes I, born as a winner, and Godet, yes I, spiritual reggae, spiritual revolution sound system style, yes I.

plouf, plouf, plouf, Mr. Music Style, yes, I sur RTR Radio Temps Rodez. Mais bien sûr, allez, on arrive vers la fin de l'émission, bien sûr, mais j'ai le temps de vous passer cette petite perle. Et le morceau s'appelle Suffering Children, c'est de Benjamin, yes, I. Ce titre contient un message, un pur message de combat contre toute injustice, un combat contre toute pauvreté. Manque de nourriture, manque de soins, manque d'amour, sin. Écoute ce son, Suffering Children, yes I Benjamin, listen right, music style.

Yes, I, remerciements à RTR Radio Temps Rodez. Yes, I, merci. Big thanks pour la diffusion de l'émission. Oh, yes. Big up à Don Fouette Sound System pour le style. Récoutons. 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Yes, I. Efforçons-nous d'être simples, de devenir utiles, de rester libres, Sin.

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0: célèbre d'Alton. Disco, Discalp, Miguelito Loveless, Loveless.
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